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1: Il est 3 heures.

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1: Il est 4 heures.

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1: Il est 5 heures.

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1: Il est 6 heures.

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1: Il est 7h.
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Bonjour, bienvenue et merci d'écouter Radio Dev. Très heureux de vous retrouver les amis en ce jeudi matin, jeudi 18 juin 2026. Cédric, c'est moi de retour pour vous accompagner jusqu'à 10h. Où vous retrouverez tous vos rendez-vous. Le premier rendez-vous de la matinée, c'est l'horoscope. Ce sera dans un petit peu moins d'un quart d'heure à 7h15. À 7h30, les informations nationales et internationales à DRFI. À 8h, le retour de l'info locale. À 8h10, on fera un point météo avec les prévisions de Météo France. Vous allez voir qu'il va faire encore une belle journée de chaleur. On verra ça tout à l'heure à 8h10 et à 9h15. Nous partirons du côté des cinémas de la région pour les films à l'affiche de ce jeudi 18 juin 2026, le 169e jour de l'année. Nous fêtons aujourd'hui les Léonces. Bonne fête à vous. Joyeux anniversaire si c'est le vôtre. Et le dicton du jour, mauvais temps à la Saint-Léonce. Peu de fruits, beaucoup de ronces. Voilà pour les féminines. Et bien sûr, je vous donnerai des infos loisirs, des idées de sortie, de la musique avec Asia. Elle est à toi. Et Oasis avec Whatever sur Radio Dev. Bonne matinée et bon réveil.

Asia, elle est à toi sur Radio Lodève. Vous avez la fête de la musique, hein, vous savez, c'est ce week-end. Vous avez la fête de la musique tout ce week-end à Lodève, samedi 20 et dimanche 21 juin, avec un petit peu partout, hein, sur le parc municipal, au jardin de la Mégisserie, au jardin des Bains-Douches, au cloître, au cabanon des Halles, au maquis, au mangeur d'étoiles, enfin un petit peu partout dans Lodève. Le mieux pour voir le programme en détail, n'hésitez pas à vous rendre sur www.lodève.fr ou le 04 11 95 04 80. Vous avez la fête de la Saint-Jean à Joncelles ce samedi 20 juin à partir de 14h avec marché artisanal et marché gourmand, buvette et restauration sur place, soirée dansante avec un groupe gypsy et à 23h embrasement du totem. C'est organisé par l'association Patrimoine, Tradition et Culture de Joncelles. Juste avant l'horoscope, on s'écoute Miley Cyrus sur Radio Dev.

0: Miley Cyrus, à l'instant sur Radio Modem. Il est 7h15, tout de suite l'horoscope présenté par Sylvie Thierry. Bonjour.
1: Bonjour à tous, c'est l'heure de votre horoscope, nous fêtons les 11. Les planètes seront-elles d'un grand soutien aujourd'hui?
2: Eh bien oui, les béliers, pour la plupart d'entre vous, c'est la grande forme.
1: Taureau, vous êtes aux petits soins pour vos proches et amis, et vous savez parfaitement comment leur faire plaisir.
2: Gémeaux, voici une journée rêvée pour renouer de vieilles amitiés, élargir votre cercle de personnes de confiance.
1: Cancer, vous avez intérêt à vous investir dans un travail d'équipe plutôt que dans une action indépendante.
2: Au travail, les lions, au lieu de vous laisser envahir, essayez plutôt de modifier votre organisation ou de déléguer certaines tâches.
1: Vierge, vous arriverez sans trop de mal à tirer le meilleur parti de n'importe quelle situation.
2: Balance, votre sens des contacts fera merveille. Si vous avez l'intention d'étendre vos activités, eh bien vous saurez vanter vos talents.
1: Scorpion, la planète Neptune vous forcera cette fois à vous concentrer presque exclusivement sur la poursuite de vos objectifs professionnels.
2: Les Sagittaires, côté travail dans l'ensemble, vous n'aurez pas à fournir d'efforts titanesques pour obtenir de très bons résultats.
1: Capricorne, sous les influx de cette configuration planétaire de votre ciel astral, les émotions seront au centre de la journée.
2: Verseau, si vous avez mis beaucoup de vous-même dans un travail de création ou toute autre entreprise, eh bien vous commencerez à récolter leurs fruits.
1: Enfin Poisson, cette journée sera très positive si vous vous êtes donné du mal et avez su prendre la bonne direction dans le cadre de votre vie professionnelle. Bonne journée à tous, à demain, nous fêterons Romuald.
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0: Il est 7h, passé de 17 minutes, c'était l'horoscope. L'horoscope que vous retrouverez tout à l'heure à partir de 8h15. Nous on continue avec Christophe, Maé, la Lune et Jake et Carla avec la recette sur Radio Lodev.

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groupe My avec la Lune. Vous avez la fête de la musique à Lunas, les châteaux, au lac de Lunas, à la base de la Prade au plan d'eau. C'est à l'entrée libre, c'est ce samedi 20 juin. De 16h à 2h du matin avec food truck et buvette sur place. Vous avez également la fête de la musique à Saint-Gervais-sur-Mare organisée par la chorale de la Mare. Donc ce sera de 9h à 16h autour du quai avec marché de créateurs et de producteurs. Il y aura buvette, glace, à 15h concert d'orgue. Il y aura également micro libre qui a une scène ouverte à 16h45. Il y aura un concert de la chorale de la Mare, apéritif repas le soir. Donc ça c'est ce dimanche 21 juin du côté de Saint-Gervais-sur-Mare. Juste avant le flash d'information des RFI, Jane avec All Right.

0: Jane avec Alright sur Radio Lodev. Il est 7h30, tout de suite on retrouve le flash de Radio France International.
1: Hugo Dewar.
2: En France, le sommet du G7 s'est clôturé hier, mercredi. Sommet réussi, selon le président français Emmanuel Macron, marqué par l'adoption de 9 déclarations communes signées par l'ensemble des pays participants. Un sentiment partagé par Donald Trump, qui était accueilli mercredi soir à Versailles par Emmanuel Macron pour célébrer les 250 ans de l'indépendance des États-Unis. Le président américain est donc reparti très satisfait de son séjour en France. Julien Chavannes était sur place pour RFI.
3: Donald Trump a passé un super G7 et pour cause, ses 6 autres homologues l'ont chouchouté entre cadeaux d'anniversaire, programmes sur mesure sans sujet qui fâche et des félicitations à l'appel pour son accord avec l'Iran.
4: Ils adorent cet accord parce qu'ils veulent que ça se termine. Et ils adorent le fait que les hormones... N'oubliez pas, si on devait tout faire basculer, disons qu'on continue un mois, deux, trois mois, peut-être quelques semaines, trois mois de plus, n'importe quoi, qu'est-ce qu'il nous resterait? Peut-être plus rien.
3: Donald Trump aura passé ses 3 derniers jours à s'auto-congratuler. Il répète qu'il n'a pas besoin des Européens pour sécuriser le détroit d'Ormuz. L'Ukraine est évacuée d'une phrase pendant sa conférence de presse. On a en réalité assisté à 2 comptes rendus très différents entre Emmanuel Macron et Donald Trump. Le Français a longuement insisté sur le revirement de l'Américain sur l'Ukraine, son engagement aux côtés des Européens pour faire pression sur la Russie, quand le locataire de la Maison-Blanche a l'impression d'avoir été la star de ce sommet et que son accord avec l'Iran est le seul événement notable. Comme à chaque fois, il faudra attendre les actes de Donald Trump pour confirmer ses promesses et un éventuel revirement sur la guerre en Ukraine. Julien Chavannes, Evian, RFI.
2: Et cet accord entre les États-Unis et l'Iran a donc été signé il y a quelques heures de manière électronique par les deux pays. Celui-ci devrait encore être signé physiquement en face à face ce vendredi en Suisse. Rendez-vous jugé inutile par les Iraniens. Pourtant, le premier ministre pakistanais qui jouait le rôle d'intermédiaire dans ces négociations a quant à lui confirmé la tenue de cette cérémonie prévue vendredi. Il ajoute que cette signature entraînera la rouverture du détroit d'Ormuz et la fin du blocus américain des ports iraniens. Dans l'actualité, il y a aussi cette attaque de missiles qui vise la ville de Kiev en ce moment. Elle aurait débuté il y a quelques heures, selon des journalistes de l'AFP présents sur place. Après une alerte aérienne, ces journalistes ont entendu le bruit d'un missile et de 2 explosions. Cette attaque a été confirmée par le chef de l'administration militaire de Kiev, qui n'a pour l'instant pas fait état de victimes ou de dégâts. Plus de 4 ans après le début de la guerre en Ukraine, les frappes russes et ukrainiennes montent en puissance depuis plusieurs mois, faisant toujours plus de victimes civiles. L'actualité en France, ce sont ces températures particulièrement élevées. 26 départements sont placés en vigilance orange canicule à partir de ce jeudi. Cette vague de chaleur qui déferle sur la France pourrait culminer à 40 degrés Celsius localement ces prochains jours. Des vagues de chaleur qui seront à l'avenir de plus en plus fréquentes, intenses et précoces à cause du réchauffement climatique, alertent une fois de plus les climatologues. Et certains métiers, en première ligne, subissent ce climat suffocant. C'est notamment le cas des travailleurs des plateformes de logistique. Reportage auprès de salariés de Geodis, filiale de la SNCF à Gennevilliers, dans le nord de Paris, avec Juliette Pietraszewski.
5: Au bruit des moteurs, des tapis roulants et des cartons, Idriss déplace les marchandises sous des températures dépassant les 30 degrés.
6: Il y a au moins 40 dans les remorques, il y a 50 degrés à peu près quand il fait chaud. Bien sûr, on porte avec des bras, on se lève aussi les coulées qui sont lourdes. Il faut charger, il faut décharger les camions. En plus, il faut décharger vite, il faut charger vite. On travaille avec la chaleur.
5: Travailler et subir la chaleur, c'est aussi ce que vit Sissoko. Il est cariste, conduit un engin motorisé pour déplacer les marchandises. La chaleur a des effets sur sa santé.
7: Il fait très très très chaud à l'intérieur. Ça te donne le vertige, les visions, ça diminue beaucoup beaucoup. Avec les fatigues, avec les salaires à l'intérieur. Ça m'arrive souvent. Moi, c'est un petit gourde. J'ai rempli tout le temps, mais des fois, c'est chaud.
5: Laurent Sambé est conducteur et élu CGT. Il déplore le manque d'adaptation de la direction.
8: Ils ont ajouté deux fontaines à eau avec des bonbonnes. C'est un bon début, mais sauf que quand vous avez plus de 35-40 degrés sur la plateforme, eh ben, les deux premiers vont avoir de l'eau fraîche et les autres ils vont avoir de l'eau qui est tiède ou chaude. Comment on va s'adapter ? Parce que bon, là, il fait chaud, ok, mais ça va être de pire en pire. Lundi, ça va être 37-38, comment on s'organise?
5: Et pour ce salarié, la problématique des travailleurs en première ligne des vagues de chaleur est ignorée par les autorités. Ce sont pourtant des victimes du réchauffement climatique, ajoute-t-il.
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0: De retour sur Radio Le Dave, il est 7h passé de 36 minutes. Prochain rendez-vous avec l'information, ce sera tout à l'heure à partir de 8h. Vous retrouverez Damien Saint-Est pour le flash local. Bienvenue, si vous venez de me rejoindre en ce jeudi 18 juin 2026. Nous sommes le 169e jour de l'année. Aujourd'hui, nous fêtons les Léonces. Bonne fête à vous, joyeux anniversaire, c'est le vôtre. Et le dicton du jour, mauvais temps à la Saint-Léonce, peu de fruits, beaucoup de ronces. Du mauvais temps, non. On fera un point météo tout à l'heure avec les prévisions de météo France. Vous allez voir, il va faire très très chaud. La musique, c'est Marina Kaye avec Homeless.

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1: Il est 7h passé de 47 minutes, on va regarder les prévisions de Météo France pour cette journée de jeudi. En matinée, on a encore un risque de brume et de nuages bas sur le bord de mer. Aussi bien côté Languedoc que Roussillon, c'est le soleil qui s'impose partout ailleurs après. Le vent souffle un petit peu dans l'ouest, au doigt avec des rafales de 30 km/h. Cet après-midi, l'OTAN se renforce à 70 km/h dans son domaine. Ailleurs, c'est le marin qui vient s'imposer à 30 à 40 km/h sur les plaines. Les températures, elles sont chaudes. Elles sont de 14 degrés à Mende et Florac, 18 à Montpellier, Lodève et Béziers, 19 à Narbonne, 20 à Perpignan et Carcassonne, 21 degrés à 7, et les maximales vont atteindre 32 degrés à Mende, 26 à 27 degrés en bord de mer, 30 à Narbonne, Bédarieux, Béziers et Montpellier, 32 à Perpignan, 33 à Carcassonne, 34 à Nîmes, et donc voilà des températures qui vont dépasser les 30 degrés aujourd'hui. Nous on continue avec Jérémy Frérot et News avec Starlight sur Radio Lodève.

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Vous avez la deuxième fête Valverdio à Dio et à Valquière ce samedi 20 juin avec à 10h initiation au tir à l'arc au château de Dio. À la salle polyvalente de Valquière à partir de 17h30, exposition de photos de Dio et Valquière, un mini-marché des artisans du village, lecture de contes, il y aura un concert. Donc, et à partir de 12h, une petite restauration vous sera proposée. Vous avez le festival Gazorb qui débute du 19 au 5 juillet à Bédario, au Bousquet d'Orbe à Érépian, avec un premier rendez-vous ce vendredi 19 juin à 18h30, rencontre Mémoire du Jazz en Grand Orbe, plus une exposition à découvrir à la médiathèque Max Roquette de Bédario. Pour avoir le programme en détail, n'hésitez pas à vous rendre sur www.jazorb.fr. L'on continue juste avant 8h avec Madonna et Frozen.

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1: Il est 8 heures.
2: Bonjour, bienvenue et merci d'écouter Radio Lodève. Nous sommes le jeudi 18 juin. Et il est 8h tout de suite, le flash local présenté par Damien Saintès. Bonjour Damien.
3: Bonjour Cédric, bonjour à toutes et bonjour à tous. Hier après-midi, un camping-car a pris feu avant le pas de l'escalette sur la 75 et au total 10 hectares de végétation brûlée. Ce mercredi aux alentours de 16h, donc l'autoroute A75 a dû être fermée dans les deux sens de circulation à la suite d'un feu de camping-car. Son conducteur qui roulait dans le sens Montpellier-Millau s'est garé sur le bas-côté juste avant le tunnel de l'escalette. Les flammes, quant à elles, se sont rapidement propagées à la végétation présente sur les falaises qui dominent cette autoroute et face au risque de propagation et afin de garantir la sécurité des usagers comme celle des secours, les autorités ont donc décidé de fermer purement et simplement la 75, ce qui a entraîné la formation d'importants ralentissements et formé des bouchons. Une trentaine de soldats du feu ont été engagés sur cette intervention rendue complexe par la configuration des lieux avec notamment la présence d'un fourgon de lutte contre les incendies, un camion citerne de lutte contre les feux de forêt ainsi qu'un groupe d'intervention spécialisé dans les feux de végétation. Les Canadairs ont multiplié les largages jusqu'à 20h car l'accès au foyer était particulièrement difficile en raison du relief escarpé et de la présence des falaises qui surplombent l'autoroute donc au niveau de ce pas de l'escalette. Au total, une dizaine d'hectares sont donc partis en fumée. Les automobilistes, eux, ont dû prendre leur mal en patience durant l'intervention des pompiers qui a duré donc jusqu'à fin de journée. Calamités agricoles, encore un jour pour profiter de la procédure d'indemnisation pour les pertes de fonds suite à l'excès de pluie en décembre 2025. L'ensemble du département de l'Hérault qui a donc été reconnu sinistré pour les dommages au sol, ouvrages, clôtures, ruches, cheptels ou encore vignes. Les exploitants concernés peuvent donc déposer une demande d'indemnisation auprès de la DDTM de l'Hérault jusqu'à ce vendredi au plus tard, vendredi 19 juin demain, pour télécharger les formulaires de demande d'indemnisation. Et pour plus d'informations, vous pouvez vous rendre sur le site de la préfecture de l'Hérault. Le prochain club Adi se déroulera à Lodève la semaine prochaine, le jeudi 25 juin de 9h30 à 12h30 à l'espace Marie-Christine Bousquet. L'objet de ce temps est de vous aider si vous avez un projet de création, de développement d'entreprise et que vous demandez comment le faire évoluer en fonction de vos moyens, de vos réalités de terrain. Alors au programme, vous retrouverez des conseils pratiques pour structurer votre projet, de la réflexion sur le développement de votre activité selon vos ressources ou encore des informations sur les solutions d'accompagnement proposées par l'Adi. Pour y participer, l'inscription est obligatoire auprès du site www.adi.org. Cet événement proposé par l'association Adi est organisé en partenariat avec la communauté de communes du Lodévois et l'Arzac et le Sidel Pays Cœur d'Hérault. Une enquête sur les chauves-souris du Larzac. Le CPE des Causses méridionaux mène actuellement un inventaire des espèces des chauves-souris et souhaite notamment identifier les gîtes en bâti qu'elle utilise et pour affiner ses recherches. L'association fait donc appel aux communes et aux habitants du plateau du Larzac afin de recueillir des témoignages sur la présence des chauves-souris dans les bâtiments. Pour les personnes souhaitant participer, il suffit de répondre à un rapide questionnaire en ligne. Toutes les informations sont à retrouver sur le site internet du CPE des Causses méridionaux. Dans le cadre de sa politique jeunesse, la communauté de communes Vallée de l'Hérault renouvelle son dispositif d'accompagnement à la formation BAFA destinée aux jeunes de 16 à 25 ans résidant sur le territoire. Cette action vise à faciliter l'accès à une qualification reconnue permettant d'encadrer des enfants et des adolescents en accueil collectif mineur. Cette session de formation se déroulera du 17 au 25 octobre prochain à Saint-Jean-de-Fosse en internat. Il faut être âgé entre 16 et 25 ans et résider en Vallée de l'Hérault. La date limite du dépôt des dossiers de candidature est fixée au 14 septembre prochain. Cet été, 4 sessions de quinzaines aquatiques viendront rythmer les vacances au centre aquatique du Clermontais consacré aux enfants nés entre 2013 et 2019. Elles vont se dérouler du 6 juillet au 28 août prochain. Les inscriptions vont ouvrir le lundi 29 juin prochain. Toutes les informations à retrouver sur le site de la communauté de communes du Clermontais.
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2: De retour sur Radio Lodève, et merci Damien. Prochain rendez-vous avec l'info, ce sera tout à l'heure à partir de 8h30. Vous retrouverez le flash de Radio France Internationale. Nous poursuivons avec Amir, avec toi, et Coldplay et Paradise sur Radio Lodève. Bonne matinée.

Amir, avec toi sur Duodel, vous avez la fête de la musique à Campelon ce samedi 20 juin au square des Gueules Noires. C'est organisé par le comité des fêtes, c'est à partir de 18h avec DJ, restauration et buvette sur place. Vous avez également la fête de la musique à Mons-la-Trival ce samedi 20 juin de 19h à 1h du matin, place de la mairie. Et vous avez également la fête de la musique à Saint-Gervais, à Grèce-Sac, pardon, au plateau Sainte-Barbe avec un marché nocturne, fête de la musique à partir de 18h avec de nombreux exposants, restauration, buvette sur place. C'est organisé par le comité des fêtes de Grèce-Sac avec représentation des petits chanteurs de Grèce-Sac à 19h. Venez nombreux. Juste avant l'horoscope, David Guetta et Jennifer Lopez sur Lille.

0: David Guetta et Jennifer Lopez. Il est 8h15, tout de suite l'horoscope à présenter par Sylvie Thierry. Bonjour.
1: Bonjour à tous, c'est l'heure de votre horoscope, nous fêtons Léonce. Les planètes seront-elles d'un grand soutien aujourd'hui?
2: Eh bien oui les béliers, pour la plupart d'entre vous, c'est la grande forme.
1: Taureau, vous êtes aux petits soins pour vos proches et amis et vous savez parfaitement comment leur faire plaisir.
2: Gémeaux, voici une journée rêvée pour renouer de vieilles amitiés, élargir votre cercle de personnes de confiance.
1: Cancer, vous avez intérêt à vous investir dans un travail d'équipe plutôt que dans une action indépendante.
2: Au travail, les lions, au lieu de vous laisser envahir, essayez plutôt de modifier votre organisation ou de déléguer certaines tâches.
1: Vierge, vous arriverez sans trop de mal à tirer le meilleur parti de n'importe quelle situation.
2: Balance, votre sens des contacts fera merveille. Si vous avez l'intention d'étendre vos activités, eh bien vous saurez vanter vos talents.
1: Scorpion, la planète Neptune vous forcera cette fois à vous concentrer presque exclusivement sur la poursuite de vos objectifs professionnels.
2: Les Sagittaires, côté travail dans l'ensemble, vous n'aurez pas à fournir d'efforts titanesques pour obtenir de très bons résultats.
1: Capricorne, sous les influx de cette configuration planétaire de votre ciel astral, les émotions seront au centre de la journée.
2: Verseau, si vous avez mis beaucoup de vous-même dans un travail de création ou toute autre entreprise, eh bien vous commencerez à récolter leurs fruits.
1: Enfin Poisson, cette journée sera très positive si vous vous êtes donné du mal et avez su prendre la bonne direction dans le cadre de votre vie professionnelle. Bonne journée à tous, à demain. Demain nous fêterons Romuald.
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0: Il est 8h passé de 17 minutes à l'écoute de Radio Lodève, c'était l'horoscope, l'horoscope que vous retrouverez dès demain matin, 7h15 et 8h15. Nous on continue avec Oria, soirée mondaine, et Ed Sheeran avec Bad Habit sur Radio Lodève.

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Oria avec Soirée Mondaine. L'association Sport et Loisirs de Villemagne et Marc-Lanquière vous invite au feu et au repas de la Saint-Jean ce samedi 20 juin à 19h30 sur la place de l'église de Villemagne et Marc-Lanquière avec une, de la musique gypsy. Repas sur réservation au 04 67 95 09 23 avec feu et lâcher de bateaux sur la mare. Donc ce samedi 20 juin à Villemagne l'Argentière. Nous on continue. Juste avant de retrouver dans quelques minutes le flash d'information des RFI avec Dua Lipa et New Rules sur Radio Modem.

0: 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Il est 8h30. Tout de suite, on retrouve le flash de Radio France Internationale.
1: Hugo Dewar.
2: En France, le sommet du G7 s'est clôturé hier, mercredi. Sommet réussi, selon le président français Emmanuel Macron, marqué par l'adoption de 9 déclarations communes signées par l'ensemble des pays participants. Un sentiment partagé par Donald Trump, qui était accueilli mercredi soir à Versailles par Emmanuel Macron pour célébrer les 250 ans de l'indépendance des États-Unis. Le président américain est donc reparti très satisfait de son séjour en France. Julien Chavannes était sur place pour RFI.
3: Donald Trump a passé un super G7 et pour cause, ses 6 autres homologues l'ont chouchouté entre cadeaux d'anniversaire, programmes sur mesure sans sujet qui fâche et des félicitations à l'appel pour son accord avec l'Iran.
4: Ils adorent cet accord parce qu'ils veulent que ça se termine. Et ils adorent le fait que les hormones... N'oubliez pas, si on devait tout faire basculer, disons qu'on continue 1 mois, 2, 3 mois, peut-être quelques semaines, 3 mois de plus, n'importe quoi, qu'est-ce qu'il nous resterait? Peut-être plus rien.
3: Donald Trump aura passé ses 3 derniers jours à s'auto-congratuler. Il répète qu'il n'a pas besoin des Européens pour sécuriser le détroit d'Ormuz. L'Ukraine est évacuée d'une phrase pendant sa conférence de presse. On a en réalité assisté à 2 comptes rendus très différents entre Emmanuel Macron et Donald Trump. Le Français a longuement insisté sur le revirement de l'Américain sur l'Ukraine, son engagement aux côtés des Européens pour faire pression sur la Russie, quand le locataire de la Maison-Blanche a l'impression d'avoir été la star de ce sommet et que son accord avec l'Iran est le seul événement notable. Comme à chaque fois, il faudra attendre les actes de Donald Trump pour confirmer ses promesses et un éventuel revirement sur la guerre en Ukraine. Julien Chavannes, Evian, RFI.
2: Et cet accord entre les États-Unis et l'Iran a donc été signé il y a quelques heures de manière électronique par les deux pays. Celui-ci devrait encore être signé physiquement en face à face ce vendredi en Suisse. Rendez-vous jugé inutile par les Iraniens. Pourtant, le premier ministre pakistanais qui jouait le rôle d'intermédiaire dans ces négociations a quant à lui confirmé la tenue de cette cérémonie prévue vendredi. Il ajoute que cette signature entraînera la rouverture du détroit d'Ormuz et la fin du blocus américain des ports iraniens. Dans l'actualité, il y a aussi cette attaque de missiles qui vise la ville de Kiev en ce moment. Elle aurait débuté il y a quelques heures, selon des journalistes de l'AFP présents sur place. Après une alerte aérienne, ces journalistes ont entendu le bruit d'un missile et de 2 explosions. Cette attaque a été confirmée par le chef de l'administration militaire de Kiev, qui n'a pour l'instant pas fait état de victimes ou de dégâts. Plus de 4 ans après le début de la guerre en Ukraine, les frappes russes et ukrainiennes montent en puissance depuis plusieurs mois, faisant toujours plus de victimes civiles. L'actualité en France, ce sont ces températures particulièrement élevées. 26 départements sont placés en vigilance orange canicule à partir de ce jeudi. Cette vague de chaleur qui déferle sur la France pourrait culminer à 40 degrés Celsius localement ces prochains jours. Des vagues de chaleur qui seront à l'avenir de plus en plus fréquentes, intenses et précoces à cause du réchauffement climatique, alertent une fois de plus les climatologues. Et certains métiers, en première ligne, subissent ce climat suffocant. C'est notamment le cas des travailleurs des plateformes de logistique. Reportage auprès de salariés de Geodis, filiale de la SNCF à Gennevilliers, dans le nord de Paris, avec Juliette Pietraszewski.
5: Au bruit des moteurs, des tapis roulants et des cartons, Idriss déplace les marchandises sous des températures dépassant les 30 degrés.
6: Il y a au moins 40 dans les remorques, il y a 50 degrés à peu près quand il fait chaud. Bien sûr, on porte avec des bras, on se lève aussi les colis qui sont lourds. Il faut charger, il faut décharger les camions, en plus il faut décharger vite, il faut charger vite. On travaille avec la chaleur.
5: Travailler et subir la chaleur, c'est aussi ce que vit Sissoko. Il est cariste, conduit un engin motorisé pour déplacer les marchandises. La chaleur a des effets sur sa santé.
7: Il fait très très très chaud à l'intérieur.
8: Ça te donne un vertige, les visions ça diminue beaucoup beaucoup, avec les fatigues, avec les salaires à l'intérieur. Ça m'arrive souvent, moi c'est un petit gourde. J'ai rempli tout le temps, mais des fois, c'est saut.
5: Laurent Sambé est conducteur et élu CGT. Il déplore le manque d'adaptation de la direction.
9: Ils ont rajouté 2 fontaines à eau avec des bonbonnes. C'est un bon début, mais sauf que quand vous avez plus de 35-40 degrés sur la plateforme, eh ben, les 2 premiers vont avoir de l'eau fraîche et les autres ils vont avoir de l'eau qui est tiède ou chaude. Comment on va s'adapter? Parce que bon, là, il fait chaud, ok, mais ça va être de pire en pire. Lundi, ça va être 37-38, comment on s'organise?
5: Et pour ce salarié, la problématique des travailleurs en première ligne des vagues de chaleur est ignorée par les autorités. Ce sont pourtant des victimes du réchauffement climatique, ajoute-t-il.
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0: De retour sur Radio Lodev, c'était le flash de Radio France International. Prochain rendez-vous avec l'information, ce sera tout à l'heure à partir de 9h. Vous retrouverez le flash local. Nous on continue juste avant les réclames avec Lily Allen et Smile sur Radio Lodev. Bonne matinée à tous.

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Merci d'écouter Radio Le Dev. C'était Amel Bent et Attic avec 1, 2, 3. Allez, juste avant de retrouver dans quelques minutes le flash local de 9h, je vous prépare Axel Borizazi à ma place et Joan Osborne avec One of Us sur Radio Le Dev. Bonne matinée.

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1: Il est 9h.
2: Bonjour, bienvenue et merci d'écouter Radio Lodève. Il est pile 9h. À tout de suite, le flash local présenté par Damien Sentès. Bonjour Damien.
3: Bonjour Cédric, bonjour à toutes et bonjour à tous. Hier après-midi, un camping-car a pris feu avant le pas de l'escalette sur la 75 et au total 10 hectares de végétation brûlée. Ce mercredi aux alentours de 16h, donc l'autoroute à 75 a dû être fermée dans les deux sens de circulation à la suite d'un feu de camping-car. Son conducteur qui roulait dans le sens Montpellier-Millau s'est garé sur le bas-côté juste avant le tunnel de l'escalette. Les flammes, quant à elles, se sont rapidement propagées à la végétation présente sur les falaises qui dominent cette autoroute et face au risque de propagation et afin de garantir la sécurité des usagers comme celle des secours. Les autorités ont donc décidé de fermer purement et simplement la 75, ce qui a entraîné la formation d'importants ralentissements et formé des bouchons. Une trentaine de soldats du feu ont été engagés sur cette intervention rendue complexe par la configuration des lieux, avec notamment la présence d'un fourgon de lutte contre les incendies, un camion citerne de lutte contre les feux de forêt ainsi qu'un groupe d'intervention spécialisé dans les feux de végétation. Les Canadairs ont multiplié les largages jusqu'à 20h car l'accès au foyer était particulièrement difficile en raison du relief escarpé et de la présence des falaises qui surplombent l'autoroute donc au niveau de ce pas de l'escalette. Au total, une dizaine d'hectares sont donc partis en fumée. Les automobilistes, eux, ont dû prendre leur mal en patience durant l'intervention des pompiers qui a duré donc jusqu'à fin de journée. Calamités agricoles, encore un jour pour profiter de la procédure d'indemnisation pour les pertes de fonds suite à l'excès de pluie en décembre 2025. L'ensemble du département de l'Hérault, qui a donc été reconnu sinistré pour les dommages au sol, ouvrages, clôtures, ruches, cheptels ou encore vignes. Les exploitants concernés peuvent donc déposer une demande d'indemnisation auprès de la DDTM de l'Hérault jusqu'à ce vendredi au plus tard, vendredi 19 juin demain, pour télécharger les formulaires de demande d'indemnisation. Et pour plus d'informations, vous pouvez vous rendre sur le site de la préfecture de l'Hérault. Le prochain club Adi se déroulera à Lodève la semaine prochaine, le jeudi 25 juin de 9h30 à 12h30 à l'espace Marie-Christine Bosquet. L'objet de ce temps est de vous aider si vous avez un projet de création, de développement d'entreprise et que vous demandez comment le faire évoluer en fonction de vos moyens, de vos réalités de terrain. Alors au programme, vous retrouverez des conseils pratiques pour structurer votre projet, de la réflexion sur le développement de votre activité selon vos ressources, ou encore des informations sur les solutions d'accompagnement proposées par l'ADI. Pour y participer, l'inscription est obligatoire auprès du site www.adi.org. Cet événement proposé par l'association ADI est organisé en partenariat avec la communauté de communes du Lodévois et l'Arzac et le Sidel Pays Cœur d'Hérault. Une enquête sur les chauves-souris du Larzac. Le CPE des Causses méridionaux mène actuellement un inventaire des espèces des chauves-souris et souhaite notamment identifier les gîtes en bâti qu'elle utilise. Et pour affiner ses recherches, l'association fait donc appel aux communes et aux habitants du plateau du Larzac afin de recueillir des témoignages sur la présence des chauves-souris dans les bâtiments. Pour les personnes souhaitant participer, il suffit de répondre à un rapide questionnaire en ligne. Toutes les informations sont à retrouver sur le site internet du CPE des Causses méridionaux. Dans le cadre de sa politique jeunesse, la communauté de communes Vallée de l'Hérault renouvelle son dispositif d'accompagnement à la formation BAFA destinée aux jeunes de 16 à 25 ans résidant sur le territoire. Cette action vise à faciliter l'accès à une qualification reconnue permettant d'encadrer des enfants et des adolescents en accueil collectif mineur. Cette session de formation se déroulera du 17 au 25 octobre prochain à Saint-Jean-de-Fosse en internat. Il faut être âgé entre 16 et 25 ans et résider en Vallée de l'Hérault. La date limite du dépôt des dossiers de candidature est fixée au 14 septembre prochain. Cet été, 4 sessions de quinzaines aquatiques viendront rythmer les vacances au centre aquatique du Clermontais consacré aux enfants nés entre 2013 et 2019. Elles vont se dérouler du 6 juillet au 28 août prochain. Les inscriptions vont ouvrir le lundi 29 juin prochain. Toutes les informations à retrouver sur le site de la communauté de communes du Clermontais.
4: Moi, c'est Mathilde. J'ai 21 ans et j'ai commencé en début d'année ma mission en service civique chez RAGE, une radio associative de musique actuelle à Nîmes. 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Mais être volontaire dans une radio associative, c'est aussi découvrir le monde radiophonique et toute la partie journalistique qui en découle. 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
2: De retour sur Radio Lodève et merci Damien. Prochain rendez-vous avec l'info, ce sera tout à l'heure à 9h30. Vous retrouverez le flash de Radio France International. Nous poursuivons avec Bandolero, Paris Latino et Lady Gaga avec Paparazzi sur Radio Lodève. Bonne matinée à tous.

Merci d'écouter RWDM. L'association Les Oies Sauvages vous propose des cours de gymnastique senior adaptés à Campelon, avec travail de prévention des chutes, travail de l'équilibre et de la coordination, travail de la souplesse et des articulations. C'est tous les mercredis de 16h à 17h dans la salle du foyer rural à Campelon. C'est pour tout niveau, c'est à partir de 60 ans. Pour tout renseignement et inscription au 06 10 54 63 96. Vous avez des cours de yoga dans la salle polyvalente du Kailar tous les lundis de 18h30 à 20h. Info et réservation au 06 72 88 61 62. Et vous avez également des cours de yoga à Tossac tous les lundis matins de 10h à 11h30 dans la salle communale de Tossac. Renseignement au 07 67 30 02 35.

Merci d'écouter Radio Dev. C'était Gims avec Soleil. Allez, on part du côté des cinémas de la région, voir les films à l'affiche de ce jeudi 18 juin 2026. On part tout d'abord du côté des cinémas Luteva de l'Odev, qui vous propose une soirée ciné-musée Charlie's Country en VO sous-titré. Ça, c'est à 20h30 ce soir. Le Vertige, une comédie avec Alain Chabat, Jonathan Cohen, Anaïs Demoustier. C'est à 20h30. La Bataille de Gaulle, L'Âge de Fer à 17h. Et Une année italienne en VO sous-titré à 18h. Direction le cinéma L'Araignée de Clermont-Léraud, qui vous propose La Forêt de la Princesse à 21h. Disclosure Day, ça c'est à 16h en VO. Vous avez Pillon, ça c'est à 18h45. Et Vivaldi et moi à 13h45. Et direction Bédarieux, avec le cinéma Jean-Claude Carrière de Bédarieux, qui vous propose ce jeudi Devient Génial à 18h30, 20h45. La Baleine et le Musicien, c'est un documentaire à 18h30. La Bataille de Gaulle à 14h et 20h20. L'Abandon à 14h. L'Affaire Zanetti à 18h30. L'Être aimé à 14h en VO sous-titré. Et Obsession, ça c'est à 20h45. Voilà ce que vous attendez du côté des cinémas de la région. Nous continuons avec Sabrina Carpenter et Espresso sur du Lodève.

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Bienvenue, merci d'écouter Radio Lodève. Tiens, notez ces quelques visites guidées et commentées. Tout d'abord, la visite du château fort de Diour qui a été édifié entre le 12e et 17e siècle. Visite guidée tout au long de l'année. La visite est accompagnée par le propriétaire des lieux, monsieur Bertrand Flotio. De plus, elle est guidée par un parcours sonore qui diffuse des éléments historiques et architecturaux du monument lors du passage dans 6 stations. 3 maquettes pédagogiques du château présentant l'architecture de l'édifice à 3 époques. La durée de la visite, c'est 1 heure environ. Alors, pour tout renseignement, si vous souhaitez réserver, n'hésitez pas à contacter le 07 84 32 90 30. Vous avez des visites guidées et commentées du four à chaud à la Tour sur Orbe, unique en Occitanie. Venez découvrir cette usine de production de chaud du 19e siècle, récemment restaurée et protégée au titre des monuments historiques. Des visites guidées tout au long de l'année pour des groupes individuels, en groupe ou en famille. Renseignements, inscriptions et tarifs au 06 30 55 83 14. Et vous avez des visites guidées également du bourg médiéval fortifié de Boussag sur la commune de la Tour sur Orbe et de ses bâtiments inscrits au monument historique proposé par l'association Les Amis du Vieux Boussag. Alors, des visites guidées et commentées individuelles, là aussi, en groupe ou en famille. Renseignements et réservation des visites au 06 21 71 65 53.

0: Merci d'écouter Radio Dev. Il est 9h30. Tout de suite, on retrouve le flash de Radio France Internationale.
1: Hugo Dewar.
2: En France, le sommet du G7 s'est clôturé hier, mercredi. Sommet réussi, selon le président français Emmanuel Macron, marqué par l'adoption de 9 déclarations communes signées par l'ensemble des pays participants. Un sentiment partagé par Donald Trump, qui était accueilli mercredi soir à Versailles par Emmanuel Macron pour célébrer les 250 ans de l'indépendance des États-Unis. Le président américain est donc reparti très satisfait de son séjour en France. Julien Chavanne était sur place pour RFI.
3: Donald Trump a passé un super G7 et pour cause, ses 6 autres homologues l'ont chouchouté entre cadeaux d'anniversaire, programmes sur mesure sans sujet qui fâche et des félicitations à l'appel pour son accord avec l'Iran.
4: Ils adorent cet accord parce qu'ils veulent que ça se termine. Et ils adorent le fait que les hormones... N'oubliez pas, si on devait tout faire basculer, disons qu'on continue un mois, deux, trois mois, peut-être quelques semaines, trois mois de plus, n'importe quoi, qu'est-ce qu'il nous resterait? Peut-être plus rien.
3: Donald Trump aura passé ses 3 derniers jours à s'auto-congratuler. Il répète qu'il n'a pas besoin des Européens pour sécuriser le détroit d'Ormuz. L'Ukraine est évacuée d'une phrase pendant sa conférence de presse. On a en réalité assisté à 2 comptes rendus très différents entre Emmanuel Macron et Donald Trump. Le Français a longuement insisté sur le revirement de l'Américain sur l'Ukraine, son engagement aux côtés des Européens pour faire pression sur la Russie, quand le locataire de la Maison-Blanche a l'impression d'avoir été la star de ce sommet et que son accord avec l'Iran est le seul événement notable. Comme à chaque fois, il faudra attendre les actes de Donald Trump pour confirmer ses promesses et un éventuel revirement sur la guerre en Ukraine. Julien Chavanne, Evian, RFI.
2: Et cet accord entre les États-Unis et l'Iran a donc été signé il y a quelques heures de manière électronique par les deux pays. Celui-ci devrait encore être signé physiquement, en face à face, ce vendredi en Suisse. Rendez-vous jugé inutile par les Iraniens. Pourtant, le premier ministre pakistanais qui jouait le rôle d'intermédiaire dans ces négociations a quant à lui confirmé la tenue de cette cérémonie prévue vendredi. Il ajoute que cette signature entraînera la rouverture du détroit d'Ormuz et la fin du blocus américain des ports iraniens. Dans l'actualité, il y a aussi cette attaque de missiles qui vise la ville de Kiev en ce moment. Elle aurait débuté il y a quelques heures, selon des journalistes de l'AFP présents sur place. Après une alerte aérienne, ces journalistes ont entendu le bruit d'un missile et de 2 explosions. Cette attaque a été confirmée par le chef de l'administration militaire de Kiev, qui n'a pour l'instant pas fait état de victimes ou de dégâts. Plus de 4 ans après le début de la guerre en Ukraine, les frappes russes et ukrainiennes montent en puissance depuis plusieurs mois, faisant toujours plus de victimes civiles. L'actualité en France, ce sont ces températures particulièrement élevées. 26 départements sont placés en vigilance orange canicule à partir de ce jeudi. Cette vague de chaleur qui déferle sur la France pourrait culminer à 40 degrés Celsius localement ces prochains jours. Des vagues de chaleur qui seront à l'avenir de plus en plus fréquentes, intenses et précoces à cause du réchauffement climatique, alertent une fois de plus les climatologues. Et certains métiers, en première ligne, subissent ce climat suffocant. C'est notamment le cas des travailleurs des plateformes de logistique. Reportage auprès de salariés de Geodis, filiale de la SNCF à Gennevilliers, dans le nord de Paris, avec Juliette Pietraszewski.
5: Au bruit des moteurs, des tapis roulants et des cartons, Idriss déplace les marchandises sous des températures dépassant les 30 degrés.
6: Il y a au moins 40 dans les remorques, il y a 50 degrés à peu près quand il fait chaud. Bien sûr, on porte avec des bras, on se lave, c'est les colis qui sont lourds. Il faut charger, il faut décharger les camions. En plus, il faut décharger vite, il faut charger vite. On travaille avec la chaleur.
5: Travailler et subir la chaleur, c'est aussi ce que vit Sissoko. Il est cariste, conduit un engin motorisé pour déplacer les marchandises. La chaleur a des effets sur sa santé.
7: Il fait très très très chaud à l'intérieur. Ça te donne les vertiges, les visions, ça diminue beaucoup beaucoup. Avec les fatigues, avec les salaires à l'intérieur. Ça m'arrive souvent. Moi, c'est un petit gourde. J'ai rempli tout le temps, mais des fois, les c'est chaud.
5: Laurent Sambé est conducteur et élu CGT. Il déplore le manque d'adaptation de la direction.
8: Ils ont ajouté deux fontaines à eau avec des bonbonnes. C'est un bon début, mais sauf que quand vous avez plus de 35-40 degrés sur la plateforme, eh ben, les deux premiers vont avoir de l'eau fraîche et les autres ils vont avoir de l'eau qui est tiède ou chaude. Comment on va s'adapter? Parce que bon, là, il fait chaud, ok, mais ça va être de pire en pire. Lundi, ça va être 37-38, comment on s'organise?
5: Et pour ce salarié, la problématique des travailleurs en première ligne des vagues de chaleur est ignorée par les autorités. Ce sont pourtant des victimes du réchauffement climatique, ajoute-t-il.
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0: De retour sur Radio Dev, c'était le flash de Radio France Internationale. Prochain rendez-vous avec l'information, ce sera tout à l'heure à partir de 10h. Vous retrouverez le flash local juste avant les réclames, le tout nouveau Pierre Demain, je pense à vous, et la Sketchup avec la Ketchup Song. Bonne matinée.

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Merci d'écouter Radio Le Dev. C'était De Palmas avec Sur la route. Et bien voilà, c'est terminé pour moi. N'oubliez pas, dans quelques minutes, le flash local de 10h présenté par Damien Saint-Es. À 10h midi, vous serez avec Lenny pour la seconde et dernière partie de matinée. Moi, je vous retrouve dès cet après-midi à partir de 17h. Et on se quitte avec Kylie Minogue. Excellent journal d'écoute de Radio Le Dev. Surtout, prenez bien soin de vous et de vos proches. À cet après-midi 17h. Ciao, ciao.

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1: Il est 10h, bonjour à tous et bienvenue sur Radio Lodev pour une nouvelle matinale 10h midi avec Léni en ce jeudi 18 juin 2026. Et comme hier, je ne suis pas tout seul, je suis avec Marjan. Marjan, bonjour.
2: Bonjour.
1: Marjan qui a relevé le défi, qui relève le défi de faire une matinale complète à mes côtés. Tu es prêt? Tu te sens bien?
2: Ça va, parfait.
1: Allez, alors pour commencer, bien évidemment, on va faire un petit topo de ce que vous allez pouvoir écouter sur vos ondes. Vous allez pouvoir retrouver à 10h30 votre flash Radio France Internationale, à 10h15 votre chronique des petites annonces présentée par Marjan, dans moins de 5 minutes, pareil, présentée par Marjan, la rubrique Météo. Mais pour l'instant, je vous propose de commencer avec le flash d'info local de Damien Sintès. Bonjour Damien.
3: Bonjour Léni, bonjour à toutes et bonjour à tous. Hier après-midi, un camping-car a pris feu juste avant le pas de l'escalette et sentinelle. Au total, 10 hectares ont brûlé de végétation. Donc ce mercredi, aux alentours de 16h, l'autoroute A75 a dû être fermée dans les deux sens de circulation suite à un feu de camping-car. Son conducteur qui roulait dans le sens Montpellier-Millau, c'est-à-dire en montant ce pas de l'escalette, s'est donc garé rapidement sur le bas-côté juste avant ce tunnel de l'escalette. Les flammes, elles, ont rapidement pris et se sont propagées à la végétation présente sur les falaises qui dominent cette autoroute. Face au risque de propagation et afin de garantir la sécurité des usagers comme celle des secours, les autorités ont donc décidé de fermer purement et simplement cette autoroute, ce qui a entraîné la formation d'importants ralentissements et formé des bouchons. Une trentaine de soldats du feu ont été engagés sur cette intervention rendue complexe par la configuration des lieux, avec notamment la présence d'un fourgon de lutte contre les incendies, un camion-citerne de lutte contre les feux de forêt ainsi qu'un groupe d'intervention spécialisé dans les feux de végétation. Les Canadairs ont multiplié les largages car l'accès au foyer était particulièrement difficile en raison du relief escarpé et de la présence des falaises surplombant l'autoroute. Au total, une dizaine d'hectares sont donc partis en fumée. Les automobilistes ont eu dû prendre leur mal en patience durant les interventions des sapeurs-pompiers. Le prochain Club Adi se déroulera à Lodève la semaine prochaine, le jeudi 25 juin, de 9h30 à 12h30 le matin, à l'espace Marie-Christine Bousquet. L'objet de ce temps est de vous aider si vous avez un projet de création ou de développement d'entreprise et que vous vous demandez comment le faire évoluer en fonction de vos moyens, de vos réalités de terrain ou programme, des conseils pratiques pour structurer votre projet, de la réflexion sur le développement de votre activité selon vos ressources ou encore des informations sur les solutions d'accompagnement proposées par l'Adi. Pour participer à cette matinée, il faut obligatoirement s'inscrire sur le site internet www.adi.org. Cet événement proposé par l'association ADI est organisé en partenariat avec la communauté de communes du Lodévois et l'Arzac et son service de développement économique ainsi que le SIDEL Pays Cœur d'Hérault. Calamités agricoles, dernier jour pour répondre à la procédure d'indemnisation pour perte de fonds suite à l'excès de pluie en décembre passé. L'ensemble du département de l'Hérault a été reconnu sinistré pour les dommages au sol, ouvrages, clôtures, ruches, cheptels ou encore vignes. Les exploitants concernés peuvent donc déposer une demande d'indemnisation auprès de la direction départementale des territoires et de la mer de l'Hérault. Vous avez encore quelques heures, c'est jusqu'à ce vendredi 19 juin pour télécharger les formulaires de demande d'indemnisation et pour plus d'informations, vous pouvez vous rendre sur le site de la préfecture de l'Hérault. Dans le cadre de sa politique jeunesse, la communauté de communes Vallée de l'Hérault renouvelle son dispositif d'accompagnement à la formation BAFA destinée aux jeunes de 16 à 25 ans résidant sur le territoire. Cette action vise à faciliter l'accès à une qualification reconnue permettant d'encadrer des enfants et des adolescents en accueil collectif de mineurs, organisé en partenariat avec l'UFCV. Cette session va se dérouler du 17 au 25 octobre prochain à Saint-Jean-de-Fosse en internat. Il faut donc avoir entre 16 et 25 ans résider sur ce territoire de la Vallée de l'Hérault. Un stage qui pourra accueillir jusqu'à 20 participants maximum. La date limite de dépôt des dossiers de candidature est fixée au 14 septembre prochain auprès du service jeunesse de la communauté de communes Vallée de l'Hérault. Une enquête sur les chauves-souris du Larzac. Le CPE des Causses méridionaux mène actuellement un inventaire des espèces de chauves-souris et souhaite notamment identifier les gîtes en bâtis qu'elle utilise. Pour affiner ses recherches, l'association fait donc appel aux communes et aux habitants du plateau du Larzac afin de recueillir des témoignages sur la présence de ces chauves-souris dans les bâtiments. Pour les personnes souhaitant participer, il suffit de répondre à un rapide questionnaire en ligne. Toutes les informations sont disponibles sur le site internet du CPE des Causses méridionaux.
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1: Rubrique météo, ça dit quoi Morgent aujourd'hui?
2: Ce jeudi, on a une matinée avec encore des risques de brume et des nuages bas sur le bord de mer, aussi bien côté Languedoc que Roussillon. Mais c'est encore le soleil qui s'impose partout ailleurs. Le vent souffle un peu dans l'ouest audois avec des rafales de 30 km/h. Cet après-midi, l'OTAN renforce à 60 jusqu'à 70 km/h dans son domaine. Ailleurs, c'est le marin qui vient s'imposer de 30 à 40 km/h sur les plaines. Les températures sont de 14 degrés à Mende et Florac, 18 sur Montpellier, Lodève et Béziers, 19 à Narbonne, 20 à Perpignan et Carcassonne et 21 à 7. Les maximales vont atteindre 32 degrés à Mende, 26 à 27 en bord de mer, 30 à Narbonne, Béziers et Montpellier, 32 à Perpignan, 33 à Carcassonne, 34 à Nîmes et 35 à Carcassonne. Bonne fête aux Léonces.
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1: Merci Morgent pour cette rubrique météo. Vous le retrouverez dans quelques minutes pour votre rubrique des petites annonces. Mais pour l'instant, je vous propose de commencer à l'instant musical avec Laura Ferré et le titre Poupée Soldat. Mais avant ça, je vous propose d'écouter l'un de mes groupes préférés, groupe Radiohead, et le titre Karmapolis. Bonne écoute sur Radio Lodev.

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1: Bonjour à tous. Pour commencer les petites annonces, nous avons une personne sérieuse de 78 ans qui recherche un appartement F2 au premier étage ou au rez-de-chaussée sur le secteur de Lodève, Bédarieux, Paulhan, Pézenas, Gignac et Clermont-Lérault sur un loyer maximum de 600 €. Numéro de téléphone 06 19 48 49 26. Ensuite, on a 6 chaises en chaîne de salle à manger pour 150 € et un ventilateur à pied à 15 €. Téléphone 06 26 16 01 33. Ensuite, on recherche et achète des poupées Chucky en bon état de la marque GLG des années 60-70. 06 14 54 80 04. On vend une moto Kawasaki Versys 1000 cm cube. Contrôle technique OK, 19 000 km avec des pneus neufs et poignées chauffantes. Prix 7 500 €. Téléphone 06 80 32 19 28. Ensuite, on vend un vélo pliable pour femmes pour 60 €. Téléphone 06 62 66 90 44. On vend ensuite une bâche de piscine d'hiver, 8 m 60 par 4,55 m, 250 €. Ensuite, une horloge ancienne en bois plein, 200 €. Ensuite, un évier de cuisine en résine, 50 € et un radiateur à bain d'huile, 30 €. Téléphone 06 26 16 01 33 Bellarga. On vend une voiture Honda Jazz à essence grise argentée de 2007. 163 000 km, contrôle technique OK. La propriétaire est trop âgée et cesse de conduire. Téléphone 06 52 72 29 35. Et enfin, on vend une porte intérieure en bois laqué blanc avec des gonds et verrous en très bon état pour 25 €. Téléphone 06 48 74 06 20. Et c'est fini pour les petites annonces.
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2: Voilà tout pour votre rubrique des petites annonces. J'ai loupé le coche de la fin de la rubrique. Désolé Marjan, bien évidemment. Vous pouvez envoyer vos petites annonces au mail radio-lodève@orange.fr ou au numéro de téléphone 04 67 44 27 34. Avant de reprendre la musique, je tiens à vous informer que vous allez pouvoir retrouver ce samedi 20 juin à 14h un atelier artistique nommé Vent de mémoire, où vous pourrez retrouver Aurore Lafont et Hélène Nanciou, les médiathécaires de la médiathèque de Lodève. Vous pourrez participer à la scénographie pour le festival Résurgence, où vous pourrez écrire des souvenirs partagés sur des carrés de tissu pour créer des farandoles colorées qui orneront la médiathèque le temps du festival. L'atelier d'écriture est suivi d'un atelier de couture pour offrir des vents de mémoire à la personne de votre choix. Ça dure 2 heures, il y a 15 places mais sur réservation, donc je vous invite à vous rapprocher de la médiathèque. C'est tout public et c'est gratuit, et donc du coup pour réserver votre place c'est au 04 11 95 04 80. Je vous propose tout de suite de reprendre la musique avec Sombre et le titre Homebreaker, et après vous pourrez profiter de James Blunt sur le titre Love Under Pressure. Bonne écoute sur Radio Lodève.

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0: L'audio KPO sur le titre « Qu'est-ce qu'il me restera ?» Il est 10h passé de 30 minutes et il est l'heure pour votre flash Radio France Internationale.
1: Hugo Dewa.
2: Bunia, capitale de la province de l'Ituri dans l'est de la RDC, voit donc l'épidémie d'Ebola continuer de sévir. Des images de personnes perdant la vie en plein jour dans la rue circulent ces derniers jours sur les réseaux sociaux. Et dans cette région la plus touchée par l'épidémie, les gestes barrières, la désinfection des mains commencent à s'installer dans le quotidien des habitants. Reportage de notre envoyée spéciale Coralie Pierret.
3: Les balayeuses s'affairent devant la porte du restaurant, encore fermé, de Mariam Amoti. Depuis qu'elle a vu un adolescent mourir sous ses yeux, sûrement d'Ebola, elle a du mal à se remettre au travail.
4: J'ai été tellement traumatisée, j'ai failli tomber malade.
3: Ce jour-là, un père et son fils traversent la ville sur une moto. Le garçon est gravement malade. Au niveau du rond-point Kappa, il vacille et s'effondre en vomissant. C'est sur le parvis de la pharmacie, la boutique voisine du restaurant de Mariam, qu'il va mourir en saignant du nez.
4: Ce jour-là, ce qui m'a fait peur, c'est que les gens de la riposte Ebola sont venus, ils ont désinfecté ici, ils ont pris le corps, et pourtant le papa qui avait transporté le jeune homme est reparti dans la communauté, donc il y a un risque de contamination.
3: Depuis, aller au grand marché est devenu une épreuve pour Mariam. Elle a peur d'être contaminée. Le maire, le colonel Bosco Mbouyi, assure que des mesures ont été prises.
5: Au marché central, nous avons mis de lavage à main. Nous avons exigé aux commerçants de mettre aussi des lavages devant leur magasin pour que quand une personne vient pour entrer, il doit laver ses mains et puis ainsi de suite. Quand il veut sortir, il fait le même exercice pour qu'il n'y ait pas beaucoup de contamination.
3: Dans le centre-ville de Bunia, beaucoup d'habitants marchent désormais avec un petit flacon de désinfectant glissé dans la poche. Mais dans la cohue de la ville, il n'est pas toujours facile de respecter les distances. Coralie Pierret, de retour de Bunia, RFI.
2: En France, le sommet du G7 s'est clôturé hier, mercredi. Sommet réussi selon le président français Emmanuel Macron, marqué par l'adoption de 9 déclarations communes signées par l'ensemble des pays participants. Un sentiment partagé par Donald Trump, qui était accueilli mercredi soir à Versailles par Emmanuel Macron pour célébrer les 250 ans de l'indépendance des États-Unis. Le président américain est donc reparti très satisfait de son séjour en France. Julien Chavannes était sur place pour RFI.
6: Donald Trump a passé un super G7 et pour cause, ses 6 autres homologues l'ont chouchouté entre cadeaux d'anniversaire, programmes sur mesure sans sujet qui fâche et des félicitations à l'appel pour son accord avec l'Iran.
7: Ils adorent cet accord parce qu'ils veulent que ça se termine. Et ils adorent le fait que les hormones... N'oubliez pas, si on devait tout faire basculer, disons qu'on continue un mois, deux, trois mois, peut-être quelques semaines, trois mois de plus, n'importe quoi, qu'est-ce qu'il nous resterait? Peut-être plus rien.
6: Donald Trump aura passé ses 3 derniers jours à s'auto-congratuler. Il répète qu'il n'a pas besoin des Européens pour sécuriser le détroit d'Ormuz. L'Ukraine est évacuée d'une phrase pendant sa conférence de presse. On a en réalité assisté à 2 comptes rendus très différents entre Emmanuel Macron et Donald Trump. Le Français a longuement insisté sur le revirement de l'Américain sur l'Ukraine, son engagement aux côtés des Européens pour faire pression sur la Russie, quand le locataire de la Maison-Blanche a l'impression d'avoir été la star de ce sommet et que son accord avec l'Iran est le seul événement notable. Comme à chaque fois, il faudra attendre les actes de Donald Trump pour confirmer ses promesses et un éventuel revirement sur la guerre en Ukraine. Julien Chavannes, Evian, RFI.
2: Et cet accord entre les États-Unis et l'Iran a donc été signé il y a quelques heures de manière électronique par les deux pays. Celui-ci devrait encore être signé physiquement, en face à face, ce vendredi en Suisse. Rendez-vous jugé inutile par les Iraniens. Pourtant, le premier ministre pakistanais qui jouait le rôle d'intermédiaire dans ces négociations a quant à lui confirmé la tenue de cette cérémonie prévue vendredi. Il ajoute que cette signature entraînera la rouverture du détroit d'Ormuz et la fin du blocus américain des ports iraniens. Enfin, un mot de sport dans ce journal. La suite de la Coupe du Monde de football, la RDC a accroché le Portugal 1-0. L'Angleterre s'est quant à elle imposée dans un match spectaculaire face à la Croatie. Score 4-2. Et enfin, le Ghana vient de s'imposer sur le score de 1-0 face au Panama. Fin de ce journal. Tout de suite, vous retrouvez Priorité Santé.
8: Bonjour à tous, du 13 juin au 30 août 2026, vous pourrez retrouver Allodev, un sentier artistique avec Land Art Exposition plurielle. Si vous voulez plus de renseignements, contactez le numéro de téléphone 06 85 25 42 05 et 06 83 09 30 82 ou sinon sur le Facebook Puce d'Art. Amoureuse. Pardon. Ensuite, dans quelques instants, vous pourrez écouter Angèle et Justice sur le titre What You Want et Aya Nakamura et Damso sous le titre Degen. Bonne écoute sur Radio Lodève.

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C'était Aya Nakamura et Damso sur le titre Degen. Et avant de reprendre la musique, je tiens à vous informer que vous allez pouvoir retrouver demain, vendredi 19 juin, à l'ancienne abbaye d'Agnan, les concerts Mythes et Légendes, un concert et ciné-concert sous les étoiles. Une soirée musicale d'envergure dans le cadre de la légendaire ancienne abbaye d'Agnan. En première partie de soirée, l'orchestre à cordes de l'école de musique de la Vallée de l'Hérault et de Clermont-l'Hérault vous immerge dans la beauté de la musique irlandaise. Et à la tombée de la nuit, vous pourrez assister à une séance de ciné-concert sur le film Go West, grand classique du cinéma muet de Buster Keaton. L'ensemble zoophonique et gros orchestre, l'école de musique vous propose un habillage sonore de l'œuvre mêlant classique du cinéma, influence rock, électro et travail de bruitage. Une véritable expérience immersive. La réservation, elle, cependant, est obligatoire sur le site billetweb.fr/mythe-et-légende. Et pour plus de renseignements, vous pouvez contacter le 04 67 67 87 68. Je vous propose tout de suite de reprendre la musique avec Daisy et Joseph Kamel sur le titre Parker. Mais avant ça, vous allez pouvoir profiter de Superbus sur le titre Aseptisé. Bien évidemment dans un premier temps, puis vous pourrez profiter de Sam Felsvai sur le titre d'Aloe Black. Hey Son, bonne écoute sur Radio Lodève.

Bonjour à tous, du 20 au 21 juin 2026 à l'ODEV, il y a la fête de la musique. Et aux endroits suivants, jardin des bains-douches, parc municipal, café du parc, cloître, le patio, bar de la fontaine, mangeoire d'étoiles, factory, le marquis, jardin de la Mégis, cabanon des Halles et l'Odeva, jardin du Lodeva. Si vous voulez plus de renseignements, contactez le 04 11 95 04 80 ou à le mail fetedelamusique@lodev.com. Ensuite, nous continuons sur les chansons d'Agui et Joseph Kamel, Parker et Miley Smith et Niall Horan, Drive Safe. Bonne écoute sur Radio Lodev.

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1: Il est 11h.
2: Il est 11h, vous êtes toujours avec Lenny et Margent sur Radio Lodève. Margent, comment ça va depuis le début de cette matinale?
3: Bah ça va. Hein.
2: Tu t'en sors?
3: Ça va.
2: Allez, super. Bon, on va pouvoir continuer pour cette deuxième heure, bien évidemment. Tous les deux, toujours. Vous allez pouvoir retrouver à partir de maintenant à 11h30 votre flash Radio France Internationale. À 11h10, votre chronique Checkpoint dédiée aux jeux vidéo. Et cette semaine, c'est la chronique sauvegarde préférée avec Benjamin. Mais pour l'instant, je vous propose de commencer avec le flash d'info locale de Damien Sintès. Bonjour Damien.
4: Bonjour Lenny, bonjour à toutes et bonjour à tous. Hier après-midi, un camping-car a pris feu juste avant le pas de l'escalette et sentinelle. Au total, 10 hectares ont brûlé de végétation. Donc ce mercredi, aux alentours de 16h, l'autoroute A75 a dû être fermée dans les deux sens de circulation suite à un feu de camping-car. Son conducteur qui roulait dans le sens Montpellier-Millau, c'est-à-dire en montant ce pas de l'escalette, s'est donc garé rapidement sur le bas-côté juste avant ce tunnel de l'escalette. Les flammes, elles, ont rapidement pris et se sont propagées à la végétation présente sur les falaises qui dominent cette autoroute. Face au risque de propagation et afin de garantir la sécurité des usagers comme celle des secours, les autorités ont donc décidé de fermer purement et simplement cette autoroute, ce qui a entraîné la formation d'importants ralentissements et formé des bouchons. Une trentaine de soldats du feu ont été engagés sur cette intervention rendue complexe par la configuration des lieux, avec notamment la présence d'un fourgon de lutte contre les incendies, un camion-citerne de lutte contre les feux de forêt ainsi qu'un groupe d'intervention spécialisé dans les feux de végétation. Les canadairs ont multiplié les largages car l'accès au foyer était particulièrement difficile en raison du relief escarpé et de la présence des falaises surplombant l'autoroute. Au total, une dizaine d'hectares sont donc partis en fumée. Les automobilistes ont eu dû prendre leur mal en patience durant les interventions des sapeurs-pompiers. Le prochain Club Addy se déroulera à Lodève la semaine prochaine, le jeudi 25 juin, de 9h30 à 12h30 le matin, à l'espace Marie-Christine Bousquet. L'objet de ce temps est de vous aider si vous avez un projet de création ou de développement d'entreprise et que vous vous demandez comment le faire évoluer en fonction de vos moyens, de vos réalités de terrain au programme, des conseils pratiques pour structurer votre projet, de la réflexion sur le développement de votre activité selon vos ressources ou encore des informations sur les solutions d'accompagnement proposées par l'Addy. Pour participer à cette matinée, il faut obligatoirement s'inscrire sur le site internet www.addy.org. Cet événement proposé par l'association Addy est organisé en partenariat avec la communauté de communes du Lodévois et l'Arzac et son service de développement économique ainsi que le SIDEL Pays Cœur d'Hérault. Calamités agricoles, dernier jour pour répondre à la procédure d'indemnisation pour perte de fonds suite à l'excès de pluie en décembre passé. L'ensemble du département de l'Hérault a été reconnu sinistré pour les dommages au sol, ouvrages, clôtures, ruches, cheptels ou encore vignes. Les exploitants concernés peuvent donc déposer une demande d'indemnisation auprès de la direction départementale des territoires et de la maire de l'Hérault. Vous avez encore quelques heures, c'est jusqu'à ce vendredi 19 juin pour télécharger les formulaires de demande d'indemnisation et pour plus d'informations, vous pouvez vous rendre sur le site de la préfecture de l'Hérault. Dans le cadre de sa politique jeunesse, la communauté de communes Vallée de l'Hérault renouvelle son dispositif d'accompagnement à la formation BAFA destinée aux jeunes de 16 à 25 ans résidant sur le territoire. Cette action vise à faciliter l'accès à une qualification reconnue permettant d'encadrer des enfants et des adolescents en accueil collectif de mineurs organisé en partenariat avec l'UFCV. Cette session va se dérouler du 17 au 25 octobre prochain à Saint-Jean-de-Fosse en internat. Il faut donc avoir entre 16 et 25 ans résider sur ce territoire de la Vallée de l'Hérault. Un stage qui pourra accueillir jusqu'à 20 participants maximum. La date limite de dépôt des dossiers de candidature est fixée au 14 septembre prochain auprès du service jeunesse de la communauté de communes Vallée de l'Hérault. Une enquête sur les chauves-souris du Larzac. Le CPE des Causses méridionaux mène actuellement un inventaire des espèces de chauves-souris et souhaite notamment identifier les gîtes en bâtis qu'elle utilise. Pour affiner ses recherches, l'association fait donc appel aux communes et aux habitants du plateau du Larzac afin de recueillir des témoignages sur la présence de ces chauves-souris dans les bâtiments. Pour les personnes souhaitant participer, il suffit de répondre à un rapide questionnaire en ligne. Toutes les informations sont disponibles sur le site internet du CPE des Causses méridionaux.
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2: Vous êtes toujours avec Lenny sur Radio Lodev, Lenny et Marjan, bien évidemment. Vous allez pouvoir retrouver dans quelques minutes votre rubrique Checkpoint sur le jeu vidéo. Mais avant ça, je tiens à vous informer que ce vendredi 19 juin à 18h30, dans le cadre du festival Jazzorb, vous pourrez retrouver la rencontre mémoire du jazz en Grand Orme, ainsi qu'une exposition disponible jusqu'au 24 juin à la médiathèque Max Rouquette de Bédarieux. Vous pourrez y retrouver des témoignages sur l'histoire du jazz sur notre territoire, collectés et restitués par Paul Cousdi et Joël Drouin. Vous pourrez retrouver une projection vidéo et des échanges. L'entrée est libre, donc vous pourrez profiter bien évidemment de cette journée-là, enfin du moins cette soirée-là, demain à 18h30, Bibliothèque Max Rouquette de Bédarieux, je le rappelle. Je tiens à vous informer que maintenant vous allez pouvoir retrouver la musique avec Héloïse et Florent Pagny sur le titre Plus le même soleil. Bonne écoute sur Radio Lodève.

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0: Bonjour et bienvenue sur Checkpoint. Ici, on parle de jeux vidéo, mais surtout de souvenirs et d'émotions, et de ces parties que l'on n'a jamais vraiment quittées. Et aujourd'hui, on ouvre une sauvegarde un peu spéciale. Une sauvegarde qu'on garde précieusement, qu'on relance parfois juste pour la musique du menu, ou pour vivre un moment précis. Dans cette rubrique Checkpoint, sauvegarde préférée, j'invite quelqu'un pour me parler du jeu qui l'a marqué. Pas forcément le meilleur, pas forcément le plus connu, mais celui qui a laissé une bonne trace en lui. Aujourd'hui, on va remonter le temps, manette en main, avec Benjamin, pour nous parler de son coup de cœur préféré. Benjamin, bonjour.
1: Bonjour.
0: Comment ça va ?
1: Ça va, ça va.
0: Avant de commencer et que tu nous racontes ton jeu favori, du coup, tu te considères plutôt comme un joueur casual, hardcore ou nostalgique, plutôt ?
1: Je suis un joueur entre deux. On va dire que j'aime parfois faire des grosses séances de jeux vidéo et parfois je passe des semaines entières sans jouer. Voilà.
0: Et du coup, c'est quoi ta plateforme de prédilection pour le jeu vidéo en fait ?
1: En ce moment, c'est plutôt Steam parce qu'avec mon neveu, on est sur BF6, donc on a changé un peu de registre de jeu.
0: Donc ouais, plateforme Windows.
1: Ouais, c'est ça, plateforme Windows. Je suis plutôt sur PC.
0: Donc du coup, t'es plutôt jeu multijoueur avec.
1: Maintenant, ouais, je suis devenu vachement un jeu multijoueur. Parce que je préfère être accompagné de mon neveu souvent à jouer. Donc ouais, c'est vrai que maintenant, je suis plutôt plateforme multi.
0: Et c'est l'heure d'obtenir ta sauvegarde préférée. Quel est ce fameux jeu dont tu veux nous parler aujourd'hui, Benjamin ?
1: Ben moi, j'ai beaucoup joué à Skyrim. En fait, j'ai reçu ma PlayStation 3 très très tard. Et du coup, à l'époque, on avait Skyrim, et c'est le jeu, je crois, que j'ai le plus buté.
0: Ouais, t'as passé des soirées dessus.
1: Ouais, des soirées dessus avec ma femme à chasser des daims et à attendre que le temps passe, quoi.
0: Donc Skyrim, ça reste quand même un jeu qui est sorti en 2011. Est-ce que pour nos auditeurs, tu pourrais nous dire l'âge que tu as ?
1: Oh, moi, je ça se dit pas, ça.
0: Non, c'est pour montrer que les jeux vidéo, c'est pas forcément pour uniquement les plus jeunes.
1: Ouais, j'ai 34 ans, ouais.
0: Mais du coup, pourquoi Skyrim spécifiquement et pas un autre jeu ? Pourquoi il t'a marqué lui spécifiquement ?
1: À l'époque où j'ai commencé à jouer à ce jeu-là, j'étais à l'armée. Et j'ai un collègue qui avait reçu une PlayStation 3 par inadvertance. Et il m'a filé cette PlayStation 3 avec un jeu qui s'appelait Dragon et Skyrim notamment. Et du coup, j'ai commencé à jouer à ce jeu-là avec mon épouse. Et je crois qu'on n'arrivait pas à se décoller dessus, quoi. On était jeunes, on n'avait pas encore d'enfants. Et voilà, du coup, ça a été le jeu où on a passé un nombre de temps incroyable à délirer, à rigoler. Et je pense que c'est celui qui m'a le plus marqué. Ouais.
0: Est-ce que tu as un souvenir spécifique, une quête, un moment spécifique qui te revient quand tu penses à Skyrim ?
1: Ouais, le moment où tu réussis à faire ton cri « Fusro da » et que tu rajoutes le « da », t'es trop content. T'as parcouru la moitié de ton monde, t'en peux plus, tu cherches à trouver des solutions. Moi, je cherchais sur Internet comment avoir les meilleures armes du jeu. Donc moi, ma solution avait été trouvée de tuer un garde pour pouvoir les voler. C'est un garde qui, notamment, normalement, devait être avec nous. J'avais vu sur Internet qu'on pouvait l'amener au loin, loin du village, là où on pouvait pas être capté. Et en fait, tu te bats avec lui, tu la tues. Normalement, c'est quelqu'un qui est censé être équipé avec toi. Et tu t'équipes de son armure et de son arme. Donc du coup, tu commences dès le début du jeu avec quelque chose d'énorme. Et donc, je crois que c'est un truc où, j'ai fini à poil quelques fois à me battre contre elle. Mais à un moment donné, j'ai réussi.
0: Donc oui, donc t'es parti sur une voie un peu plus legit. T'as pas essayé de chercher des cheat codes ou quoi que ce soit Faut essayer d'avancer.
1: On a tenté. Non, j'avoue qu'on a quand même tenté. Parce que voilà. Bon, j'ai surtout essayé de chercher, quelle est l'arme la plus forte du jeu, parce que t'as envie de tout dézinguer, quoi.
0: Quand tu rentres dans un
1: donjon, t'arrives pas à le terminer, t'as envie d'avoir l'arme qui défonce tout, quoi. Tu vois, en un coup, tu tues ton ennemi, tu prends le prochain, tu lui défonces sa race, quoi. Mais j'ai réussi quand même à m'en sortir dans le jeu et on a réussi à tout faire, quoi.
0: Et si tu devais résumer le jeu en une émotion ?
1: Je pense que je dirais la joie, mais sans être une émotion, c'est surtout le partage. C'est le partage que j'avais avec mon épouse à ce moment-là, quand on était jeunes, qui fait que ce jeu il reste gravé. Aujourd'hui encore, je l'ai réinstallé.
0: T'as anticipé ma prochaine question, du coup. Est-ce que c'est quelque chose que t'as envie de relancer maintenant que tu l'as réinstallé plus souvent ou faire que des parties de temps en temps histoire de garder le souvenir que t'avais avant ?
1: J'aimerais avoir la parfaite évolution de ce jeu-là. Avec des nouveaux graphismes exactement le même en fait, tu vois, genre le même monde ouvert, le même style de donjon, vraiment le jeu presque comme il était, mais évolué quoi.
0: Un remaster 2026 quoi.
1: Ouais, un remaster 2026, mais en mode parfait quoi.
0: Ah ouais. Est-ce que du coup, ce jeu vidéo t'a un peu influencé ta manière d'être là aujourd'hui ?
1: Oui. Je pense pas qu'un jeu vidéo va faire changer ma manière d'être. Ma manière de délirer, peut-être, parce que je suis un peu dans le monde un peu geek. Tu vois, j'aime bien Kaamelott, j'aime bien les séries à la Kaamelott, j'aime bien ce genre de jeu, Donjons et Dragons, les jeux de rôle, notamment les jours de l'an, et tout ça. Donc c'est vrai que ouais, je suis un peu dans ce monde-là. Mais ça n'influe pas forcément sur ma vie.
0: D'accord. Donc tu parles de jeu de rôle. Tu joues quel genre de rôle ? T'es plus un barbare, un barde, un magicien ?
1: Moi, je me résumerais comme un, pardon du terme, mais un gros con qui veut. J'aime beaucoup rire. Donc c'est vrai qu'en général, quand je joue à ce type de jeu, je suis plutôt le mec un peu, casse-couille, quoi, qui vient faire les choses qu'il faut pas faire, qui vient toucher au bouton qu'il faut pas toucher, qui vient ramasser l'arme quand elle est enchantée et qui subit des dégâts.
0: Est-ce que ce jeu vraiment te permettait de t'évader, de te relaxer, de...
1: Ouais, c'est vrai que ouais.
0: Du coup, dans ce fameux Skyrim, c'est quoi que tu préfères en fait ? C'est plus l'histoire ? Est-ce que c'est plus la musique, l'ambiance du jeu ?
1: Alors la musique est incroyable. Moi qui suis mélomane, la musique est incroyable. C'est quand même une dinguerie. Ce que je préfère, c'est que c'est un monde ouvert. Déjà, que tu peux faire ce que tu veux. Si à un moment donné, t'as envie juste d'aller te balader pour aller voir les montagnes, tu peux. Si le lendemain, t'as envie de t'attaquer au plus gros troll, tant que t'as pas le niveau, tu peux aussi, ça se termine mal, mais tu peux.
0: Ouais.
1: Tu vois, s'il y a pas de, t'es pas limité à un donjon en particulier, tu vois. Genre, c'est pas parce que t'as pas le niveau 12 que tu peux pas aller dans le donjon, tu vois. Tu peux y aller, tu vas te faire éclater, mais, tu vois, voilà, tu peux aller où tu veux, quoi.
0: Ouais.
1: Voilà, c'est un peu ce principe-là que j'aime bien, pouvoir être libre et pouvoir faire ce que tu veux.
2: Merci Benjamin, je te propose de faire une petite pause histoire de faire écouter à nos auditeurs le thème principal de Skyrim The Elder Scrolls. On se retrouve juste après cette pause musicale. Bonne écoute sur Radio Lodev.

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1: Reprenons du coup avec, est-ce que dans Skyrim, t'as un personnage, un PNJ qui t'a marqué par sa stupidité, par son humour? Un personnage très spécifique ou pas?
2: Un personnage en particulier, non, mais vraiment le personnage où ça m'a fait le plus rire, parce que c'est cette fameuse coéquipière, je sais plus comment elle s'appelle. C'est une garde au tout début de l'histoire avec qui tu peux avoir avec toi, que j'ai désingué en plein milieu d'une plaine complètement gratuitement juste pour lui voler son équipement, quoi. C'est vraiment elle, je crois, qui m'a le plus marqué. Je crois que j'ai tapé des grosses barres de rire ce jour-là, parce que c'est vrai que j'avais une armure overcheatée dès le début du jeu, quoi.
1: Du coup, là, je vais te poser un ultimatum. Vu que tu es fan de Skyrim, je vais te poser la question. Si tu avais le choix de pouvoir vivre dans le monde de Skyrim, est-ce que tu signes ou est-ce que tu fuis loin?
2: Tout seul, on est d'accord. On parle pas de
1: vie. Ah non, non, ça, okay. Ah non, non, là, c'est seul. Tu recrées ta vie dans un jeu à part.
2: Ouais, mais après, j'ai toutes les vies qu'il a et tout, etc. Je revis, oui, je peux relancer ma sauvegarde. Oh, oui. Vas-y, on fonce. Vas-y, on fonce. Ça risque de faire mal, ça risque de piquer quelques fois, mais ouais, on fonce, carrément.
1: Si tu redécouvrais Skyrim aujourd'hui, est-ce que tu penses qu'il aurait eu le même impact que...
2: Totalement. Aujourd'hui, je cherche encore un jeu qui puisse être à la hauteur. D'ailleurs, s'il y en a qui peuvent me dire, allez-y les gars, à fond, quoi. Parce que vraiment, ce jeu-là, c'est, je crois que pour l'instant, ça reste le GOAT pour moi.
1: Est-ce que tu penses que c'est un jeu vraiment recommandable à 100% malgré l'âge qu'il a?
2: Sincèrement, aujourd'hui, avec les jeux qu'on a, la réalité qu'ils ont aujourd'hui dans les jeux, bien sûr, ouais, ils peuvent y aller. En vérité, moi, mon fils, s'il veut jouer à Skyrim, je dis vas-y, quoi. Enfin, voilà, c'est pas un jeu avec restrictions aujourd'hui. Enfin, je pense pas. En tout cas, pas. Je n'ai pas le souvenir. Hein.
1: D'accord.
2: C'est pas Baldur's Gate.
1: Ouais. C'est sûr que ça. Ouais. C'est pas les jeux du niveau actuel. C'est sûr.
2: Ouais. Voilà.
1: Je te propose des questions brèves, très rapides, où il faudra que tu répondes du tac au tac.
2: Oula.
1: Ça va pas forcément être axé uniquement sur Skyrim. Ton jeu préféré, mais avec un défaut.
2: Mon jeu préféré avec un défaut. Là, tu me poses une colle. Je pars au tac au tac, hein, BF6 aujourd'hui là. Il y a des maisons buggées et ça me saoule. Et quand tu tires dans la tête, ça marque pas. Ou alors c'est peut-être que je suis mauvais, je sais pas.
1: Donc BF6, Battlefield 6, dont ouais. J'ai parlé dans la dernière chronique actu. Si jamais tu pouvais soit perdre ta sauvegarde ou ne plus jamais rejouer à Skyrim, tu préfères quoi?
2: Perdre ma sauvegarde.
1: Ok. Ouais, ça paraît évident. Si tu devais faire découvrir Skyrim à la personne de ton choix en une seule phrase, laquelle serait-ce?
2: Dinguerie. Un seul mot.
1: Ah ouais, un seul mot, littéralement. Super. Selon toi, surcoté, sous-coté ou parfaitement à sa place, Skyrim?
2: Certainement pas sous-coté, certainement pas surcoté, mais certainement pas à sa place non plus. Il mérite d'être sur tous les podiums.
1: Enfin, bien
2: mais
1: plus.
2: En première place et bien plus haut même que le numéro 1. C'est une folie.
1: Team manette ou team clavier-souris?
2: Clavier-souris.
1: Team Xbox ou team PS?
2: Xbox.
1: Ça va créer des débats.
2: C'est pas grave.
1: Un jeu qui pourrait te faire penser à Skyrim, mais qui n'a rien à voir.
2: Qui pourrait me faire penser... C'est GTA.
1: Bah, parlons un peu de GTA, du coup.
2: GTA, Assassin's Creed aussi.
1: GTA, Assassin's Creed. Donc oui, si on n'avait pas parlé de Skyrim, on aurait très certainement parlé de GTA San Andreas, comme tu m'as dit plus tôt.
2: Ouais.
1: Quel est l'affect, du coup, que t'as avec GTA?
2: Bah, je pouvais pas y jouer. Alors, quand je l'ai découvert, ce jeu, c'était incroyable. Tu t'imagines, tu pouvais tout faire, quoi. Comme Saints Row aussi, à l'époque où mon épouse avait une Xbox 360 chez elle, où elle avait Saints Row, mais j'ai passé des heures à pimper des voitures et à rouler dans la rue et à faire des choses illégales, quoi.
1: Donc ouais, c'est ce côté vraiment liberté qui t'a plu chez GTA.
2: En fait, je crois que le jeu dans son ensemble, c'est la liberté qui me plaît, tu vois. C'est vraiment le fait de pouvoir me balader dans un monde gigantesque, parce que réellement, ils sont complètement gigantesques, ces mondes-là, et c'est trop bien, en fait. Tu t'éclates, quoi.
1: Ouais, c'est sûr, c'est ouais, le fait que ça tu sois libre et de pouvoir faire
2: c'est ça. Et dans GTA en plus tu peux passer un peu ta rage, quoi. Mm. Mais c'est vrai que bon, après même les gamins ils jouent tous maintenant, quoi. C'est
1: je te propose désormais de faire une petite conclusion.
2: Ouais.
1: De petits mots pour la fin, que ce soit sur Skyrim, GTA ou sur un jeu qui te fait kiffer, qui soit n'est pas sorti ou à l'avenir.
2: Bah, foncez sur Skyrim déjà pour ceux qui le connaissent pas. Y a pas d'âge pour jouer. Éclatez-vous. Il y a un moment donné, c'est pas parce qu'on est vieux qu'on peut pas prendre une manette. Ça peut être très marrant. Il y a beaucoup de sortes de jeux. Donc éclatez-vous. On n'a qu'une vie.
1: Ouais.
2: Et n'oubliez pas de sortir quand même à l'extérieur. Parce qu'il y a des fois, c'est compliqué.
1: Toucher de l'herbe.
2: Toucher de l'herbe. Allez voir les oiseaux, les animaux aussi, parce que c'est important. Restez pas non plus bloqué dans des jeux. Ouais, moi je pense que ouais, le jeu vidéo ça permet de se relâcher la pression et il faut pas trop en abuser parce qu'après on oublie les interactions sociales et la vie au quotidien. C'est vrai que ouais, pour dans tous les domaines de la vie, je pense que le jeu vidéo reste une bonne alternative pour passer ses émotions et pouvoir les exprimer autrement.
1: Ben, merci beaucoup Benjamin de m'avoir assisté sur cette rubrique sauvegarde préférée de Checkpoint.
2: Avec plaisir.
1: C'était Lenny pour Checkpoint sur Radio Lodev. On se retrouve dans 2 semaines pour votre chronique actu. Et surtout, jouez bien, sauvegardez souvent et surtout, restez au bon Checkpoint. Ciao.

0: Bonjour à tous, il est 11h30 et faites place au Flash RFI.
1: Hugo Dewa.
2: Bunia, capitale de la province de l'Itourie dans l'est de la RDC, voit donc l'épidémie d'Ebola continuer de sévir. Des images de personnes perdant la vie en plein jour dans la rue circulent ces derniers jours sur les réseaux sociaux. Et dans cette région la plus touchée par l'épidémie, les gestes barrières, la désinfection des mains commencent à s'installer dans le quotidien des habitants. Reportage de notre envoyée spéciale Coralie Pierret.
3: Les balayeuses s'affairent devant la porte du restaurant, encore fermée, de Mariam Amoti. Depuis qu'elle a vu un adolescent mourir sous ses yeux, sûrement d'Ebola, elle a du mal à se remettre au travail.
4: J'ai été tellement traumatisée, j'ai failli tomber malade.
3: Ce jour-là, un père et son fils traversent la ville sur une moto. Le garçon est gravement malade. Au niveau du rond-point Kappa, il vacille et s'effondre en vomissant. C'est sur le parvis de la pharmacie, la boutique voisine du restaurant de Mariam, qu'il va mourir en saignant du nez.
4: Ce jour-là, ce qui m'a fait peur, c'est que les gens de la riposte Ebola sont venus, ils ont désinfecté ici, ils ont pris le corps, et pourtant le papa qui avait transporté le jeune homme est reparti dans la communauté, donc il y a un risque de contamination.
3: Depuis, aller au grand marché est devenu une épreuve pour Mariam. Elle a peur d'être contaminée. Le maire, le colonel Bosco Mbouyi, assure que des mesures ont été prises.
5: Au marché central, nous avons mis de lavage à main. Nous avons exigé aux commerçants de mettre aussi des lavages devant leur magasin pour que quand une personne vient pour entrer, il doit laver ses mains et puis ainsi de suite. Quand il veut sortir, il fait le même exercice pour qu'il n'y ait pas beaucoup de contamination.
3: Dans le centre-ville de Bunia, beaucoup d'habitants marchent désormais avec un petit flacon de désinfectant glissé dans la poche. Mais dans la cohue de la ville, il n'est pas toujours facile de respecter les distances. Coralie Pierret, de retour de Bunia, RFI.
2: En France, le sommet du G7 s'est clôturé hier, mercredi. Sommet réussi selon le président français Emmanuel Macron, marqué par l'adoption de 9 déclarations communes signées par l'ensemble des pays participants. Un sentiment partagé par Donald Trump, qui était accueilli mercredi soir à Versailles par Emmanuel Macron pour célébrer les 250 ans de l'indépendance des États-Unis. Le président américain est donc reparti très satisfait de son séjour en France. Julien Chavannes était sur place pour RFI.
6: Donald Trump a passé un super G7 et pour cause, ses 6 autres homologues l'ont chouchouté entre cadeaux d'anniversaire, programmes sur mesure sans sujet qui fâche et des félicitations à l'appel pour son accord avec l'Iran.
7: Ils adorent cet accord parce qu'ils veulent que ça se termine. Et ils adorent le fait que les hormones... N'oubliez pas, si on devait tout faire basculer, disons qu'on continue 1 mois, 2, 3 mois, peut-être quelques semaines, 3 mois de plus, n'importe quoi, qu'est-ce qu'il nous resterait? Peut-être plus rien.
6: Donald Trump aura passé ses 3 derniers jours à s'auto-congratuler. Il répète qu'il n'a pas besoin des Européens pour sécuriser le détroit d'Ormuz. L'Ukraine est évacuée d'une phrase pendant sa conférence de presse. On a en réalité assisté à 2 comptes rendus très différents entre Emmanuel Macron et Donald Trump. Le Français a longuement insisté sur le revirement de l'Américain sur l'Ukraine, son engagement aux côtés des Européens pour faire pression sur la Russie, quand le locataire de la Maison-Blanche a l'impression d'avoir été la star de ce sommet et que son accord avec l'Iran est le seul événement notable. Comme à chaque fois, il faudra attendre les actes de Donald Trump pour confirmer ses promesses et un éventuel revirement sur la guerre en Ukraine. Julien Chavannes, Evian, RFI.
2: Et cet accord entre les États-Unis et l'Iran a donc été signé il y a quelques heures de manière électronique par les deux pays. Celui-ci devrait encore être signé physiquement en face à face ce vendredi en Suisse. Rendez-vous jugé inutile par les Iraniens. Pourtant, le premier ministre pakistanais qui jouait le rôle d'intermédiaire dans ces négociations a quant à lui confirmé la tenue de cette cérémonie prévue vendredi. Il ajoute que cette signature entraînera la rouverture du détroit d'Ormuz et la fin du blocus américain des ports iraniens. Enfin, un mot de sport dans ce journal. La suite de la Coupe du Monde de football, la RDC a accroché le Portugal 1-0. L'Angleterre s'est quant à elle imposée dans un match spectaculaire face à la Croatie. Score 4-2. Et enfin, le Ghana vient de s'imposer sur le score de 1-0 face au Panama. Fin de ce journal. Tout de suite, vous retrouvez Priorité Santé.
8: Bonjour. bonjour à tous. Ce samedi 20 juin, rendez-vous à Saint-Gamme-le-Désert, à la baie de Gilonne, à 20h. Un concert d'orgue avec le duo Cymbali et Organo pour célébrer la musique. Le programme Le Roi Danse met en lumière le répertoire méconnu des danses renaissance et baroque, où orgue et percussions variées, cymbales, castagnettes, tambourins se rencontrent. Les orgues du 18e siècle possédaient en effet des jeux de galanterie en expédition, une expérience musicale pardon, hors du temps. Je répète, samedi 20 juin à Saint-Gamme-le-Désert, à l'abbaye de Gilonne, à 20h. L'entrée est libre et le parking est gratuit à partir de 19h30. La musique, c'est 4 Saez de Gabriela. Bonne écoute.

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5: Vous êtes toujours avec Lénie sur Radio Lodève. J'espère que vous allez toujours aussi bien que depuis la début de cette matinale. Oh putain, décidément, je ne parle pas bien français. Pardon. Je tiens à vous informer que vous pourrez retrouver mercredi 24 juin prochain à 10h à Pézennes-les-Mines à Gros Symbiose proposée par Stéphane Claire, Marion Mahut et Loïc Belfort. Une ferme aquaponique du Grand Orbe et une serre de 1500 m² sur le plateau de Pézennes-les-Mines à Tossac. Le système de production est utilisé de l'aquaponie, des cultures végétales en symbiose avec un élevage de poissons. Ce mode de production écologique permet une grande économie d'eau car il fonctionne en autonomie uniquement à l'eau de pluie. Il travaille sans terre avec une eau vivante qui permet de proposer des produits propres, exempts de tout produit phytosanitaire. Il vous propose une visite de la serre avec une présentation du système aquaponique avec une petite dégustation de produits locaux. Je vous propose tout de suite de reprendre la musique avec Georgia Smith et le titre Be Honest. Mais avant ça, vous allez pouvoir profiter de Oh de Mickey Green. Bonne écoute, c'est Radio Lodève.

ce vendredi 19 juin à 19h30 aura lieu la première projection du film documentaire Passerelle et Clôture, réalisé par Arsène Mumba et Victor Van den Woldenberg, d'Union Urbaine, avec le soutien de la MSA Languedoc, à la salle des fêtes du Caillard. 19h30, 20h30, buffet partagé, chacun et chacune est invité à apporter une spécialité, dégustation des produits locaux de l'étape paysanne du Caillard. 20h30, 21h45, projection de passerelles et clôture réalisée par Union Urbaine. 21h45 et 22h45, débat en présence des réalisateurs Arsène et Victor, Brigitte, participante du film, ainsi que les partenaires et professionnels invités. Gratuit, sans inscription. La musique, Austin de Dacha. Bonne écoute. Sur Radio Lodève.

0: écoute, merci à toi.
1: Satisfait du résultat ?
0: Satisfait.
1: Super. Bien évidemment, pour pouvoir bien conclure sa semaine de stage, il sera bien évidemment avec moi en direct demain matin pour le 10h midi. Est-ce que tu es prêt une fois de plus pour demain ?
0: C'est bon, je suis prêt. Tu m'as entraîné.
1: Super. Allez, on va conclure avec le petit programme de l'après-midi. Vous allez pouvoir retrouver Cédric cet après-midi à 17h pour son émission du soir, le 17-19, pleine d'informations et de musique. Vous allez pouvoir retrouver à 13h votre mag, midi 40, votre chronique 180 secondes qui résume l'actualité de l'Occitanie en 3 minutes. Vous allez pouvoir retrouver à midi 30 votre flash Radio France Internationale et dans quelques minutes votre rubrique sur l'info. Sur ce, avec Marjan, on vous dit à demain. C'était Marjan et Léni sur Radio Lodem. Prenez soin de vous et sur ce, ciao ciao.
0: Au revoir, bonne journée.

0: C'était Austin de Darcha. Voilà ce qui conclut cette matinale. Bien évidemment, 10h midi. J'espère que vous avez passé un super moment à nos côtés. Et toi, Marjan, comment ça s'est passé cette première matinale en direct?
1: Ça s'est bien passé.

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1: Il est midi.
2: Bonjour, bienvenue et merci d'écouter Radio Lodève. Alors aujourd'hui, nous allons parler et présenter la fête de la Saint-Jean avec marché artisanal et marché gourmand qui aura lieu ce samedi 20 juin 2026 à Joncel. Et pour nous en parler, je suis avec Guy Dré et Alain Ivinskas, présidente de l'association et Alain membre de l'association. Bonjour.
3: Bonjour.
4: Bonjour.
2: Alors tout d'abord, avant de parler de présenter cette fête de la Saint-Jean à Joncel, qui est-ce qui organise ?
4: L'association Patrimoine, Tradition et Culture de Joncel.
2: Et ça fait longtemps qu'elle existe, l'association ?
4: Oui, elle existe depuis 25 ans.
2: Et quel est le but de l'association ?
4: Le but, c'est de promouvoir le patrimoine de Joncel, surtout tout ce qui nous reste dans nos reliques, de l'abbaye, tout ça. Promouvoir aussi les traditions de Joncel. On n'oublie jamais, et on fait toute l'année, on fait les fêtes pour ça.
2: Vous faites quoi ? Vous organisez d'autres événements ?
4: Oui, bien sûr, on organise les journées de patrimoine, on organise la fête de Saint-Benoît, on organise fête de châtaigne, comme un peu partout. Et la crèche vivante à Noël, très important, et 31, autour de Sapin, la fête de fin d'année.
2: Et vous êtes nombreux dans l'association ?
3: Alors, on est 56 adhérents, et puis aussi quelques gens qui nous donnent des coups de main de temps en temps, mais on est 56.
2: Et là, vous organisez la fête de la Saint-Jean à Joncel avec marché artisanal et marché gourmand. Ce sera donc ce samedi 20 juin. Ça commencera à partir de quelle heure ?
4: À partir de 14h. 14h, c'est marché d'artisanat. Et à partir de 16h, entre 16h et 17h, c'est marché gourmand.
2: Et ça se passera où à Joncel ?
3: Alors, il y a deux places. Il y a la place du Pradel, qui est la place du Cloître. Et une autre place qui est pas très loin, à quelques 20-25 mètres, c'est la terrasse.
2: On y trouvera quoi à ce marché artisanal et marché gourmand ?
3: Alors, on y trouve le marché artisanal, il y a à peu près une vingtaine d'exposants. Alors, c'est uniquement des artisans locaux. Il y a du travail sur le verre, sur le bois, la poterie, bien entendu. Et puis, diverses petites activités comme des poupées en crochet, les bijoux. Enfin bon, c'est riche, il y en a une vingtaine, il y a des tourneurs sur bois. Ensuite, le marché gourmand, ce sont les producteurs locaux. C'est-à-dire, on a les fromagers, les boulangers et les fruits et les légumes. Enfin, bon, tout ce qu'on trouve à notre époque de la saison. Le vin, bien entendu, le vin de Joncel qui est vraiment excellent.
2: Et donc, il y aura également un embrasement d'un totem.
4: Oui, bien sûr. On construit un totem en forme de moulin qu'on va essayer de faire le feu de Saint-Jean. Par contre, c'est tout. Toujours, tout dépend de la loi par rapport au feu, par rapport aux sécheresses et tout ça. Sinon, il y aura toujours le totem illuminé.
2: Et bien sûr, pour agrémenter tout ça, il y aura de la musique.
3: Ah oui, la musique, on aura de la musique gypsy avec le groupe Rumberos del Sur. Ce sont des gitans de Béziers qui jouent magnifiquement bien.
4: Soirée dansante.
2: Buvette et restauration sur place, il n'y a pas de souci.
4: Bien sûr, la buvette, le repas qui organise l'association. Vous pouvez déguster les cuisses de canette au cèpe, pommes de terre grenaille avec les petits légumes à 10 euros.
2: Il faut réserver ?
4: Non, non. C'est libre en rentrée pour tout le monde. Je pense qu'il y en aura assez pour tout le monde.
2: Bien sûr, il y aura un grand parking, on pourra se garer dans Joncel. Hein.
3: Oui, oui, bien sûr, on a prévu de la place pour que personne ne soit à des kilomètres du lieu de la fête.
2: On peut avoir le programme en détail, on peut le trouver où ? Sur les réseaux sociaux, je suppose ?
3: Sur Facebook, sur les affiches, mais sur le site Grand Orbe, les offices de tourisme.
2: Donc là, c'est ouvert à tout le monde. Tout le monde peut venir, on peut venir entre amis, en couple, en famille, il n'y a pas de souci.
3: Oui, bien sûr, on peut venir.
2: Je vous laisse le mot de la fin pour conclure. Qu'est-ce qu'on peut souhaiter ? Déjà qu'il fasse beau ?
4: On espère. C'est annoncé que ça va faire beau, ça va faire chaud. On a la buvette, venez nombreux.
3: Il faut qu'on remercie, bien entendu, la mairie de Joncel, Grand Orbe qui nous aide aussi. Et puis surtout, tous nos adhérents et qui sont des vrais bénévoles et qui ne lésinent pas sur le travail à faire.
2: Guy Dré et Alain Ivinskas, donc merci de nous avoir présenté cette fête de la Saint-Jean à Joncel qui aura lieu ce samedi 20 juin à partir de 14h avec marché artisanal et marché gourmand tout au long de la soirée jusqu'à 23h. Donc on peut se dire à l'année prochaine.
3: Ah oui, bien sûr. Ça fait 20 ans qu'on fait la fête, on va pas s'arrêter. Hein.
2: Merci.

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1: Dritchim, tu fais partie de l'association R, Accueil Interculturel en Royan. L'association s'est même montée pour votre arrivée.
2: C'est une association qui nous a accueillis en 2014, à notre arrivée dans le Royan. On était déboutés d'asile à Chambéry et on est venu dans le Royan parce que grâce à cette association qui a été créée pour nous, pour notre famille. Cette association nous a accompagnés pour les démarches administratives, mais pas que, pour le logement aussi et l'insertion sociale et professionnelle. Et grâce à eux, aujourd'hui, on a obtenu le papier, on fait une vie stable en France. On a quitté le pays dans des conditions assez compliquées. Personne n'a envie de quitter son pays pour plaisir. Et d'être déraciné, il n'y a pas pire que d'être déraciné. Et laisser derrière notre enfance, les liens, les proches, et venir s'installer dans un pays où on ne connaît personne, ni la culture, rien du tout. Et recommencer de zéro. On a connu des personnes qui nous ont hébergés pour quelques jours. Quand ils ont su qu'on était dehors, ils ont pris des contacts avec leurs amis qu'ils avaient dans le Royan. Voilà, c'est comme ça que s'est fait le lien entre Chambéry et le Royan. Après, Albert Villard, qui était maire dans le Royan, et les amis qui l'entouraient, ils ont pu monter une association pour accompagner notre famille. En fait, les gens, pour qu'ils s'investissent, il fallait avoir une emblème, en fait, une association qui, autour de laquelle les gens ils pouvaient se réunir et être plus, si je peux dire, entre guillemets, légitime dans ce village. R a demandé auprès de la mairie d'avoir un logement pour notre famille. Et c'est comme ça que ça a commencé. Ils ont obtenu un logement. Et ce logement, il continue à être occupé par d'autres personnes, mais dans la même situation que nous. Au sein de l'association, ils ont créé des commissions de famille, commissions d'accompagnement vers chez le médecin, pour la nourriture, financement et tout. En fait, chacun a pris une mission, ce qui a fait que ça a facilité notre vie dans le quotidien. Et on se sentit pas seul. Et ça, c'est le plus important, en fait. Parce que se sentir seul et être isolé, c'est très compliqué, en fait. Il n'y a pas pire que ça, être isolé. Et nous, on s'est sentis entourés. Ça nous faisait chaud au cœur d'être entourés par les personnes qui nous ont aidés humainement, et pas juste financièrement, mais humainement. Et c'est très touchant, en fait. Ça, et on n'oublierait jamais cet accompagnement. Et c'est pour ça, en fait, à chaque fois qu'il y a l'anniversaire de l'association R, je me rappelle de notre naissance, en fait, renaissance, si je peux dire, dans le Royan. Oui, renaissance de l'espoir. Ils ont fait même un cercle de silence au centre du village. Et le moment le plus extraordinaire, c'était un jour où il neigeait et personne bougeait sous la neige. On a gardé même des photos. Chaque vendredi, ils étaient là, sous la pluie, sous la neige, ils étaient là, avec des panneaux jusque, voilà, on est là pour sauver une famille, sauver des vies. Des fois, la silence parle plus. Et ça, c'est extraordinaire. Déjà, en fait, ils se sont pas arrêtés, même après, quand on a obtenu le papier, ils se sont pas arrêtés là. On est invité à chaque repas, à chaque événement, on est invité chez ces personnes-là et à l'envers, et eux, ils sont invités chez nous. En fait, on continue. Et notre lien, il est très fort. Pareil, quand on part à la montagne, on fait des balades, on fait... En fait, il y a 2 ans en arrière, je faisais partie de CA, de l'association R. Et j'ai eu l'occasion de faire partie des familles. Du coup, je trouve ça chouette, en fait, que l'association continue à accompagner des personnes. Moi, j'ai eu de la chance, parce que je travaille à l'association La Providence. Je suis moniteur éducateur, j'ai fait la formation juste après l'obtention des papiers, j'ai fait cette formation-là. Être auprès de personnes, aider les personnes, c'est quelque chose d'extraordinaire. En fait, aider une famille, c'est sauver l'avenir d'un être humain. Et ça, c'est très important.
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1: Mathieu Vendrely.
2: Bonjour. Retour au calme autour de l'aéroport de Niamey au Niger. Il y a eu des échanges de tirs pendant 2 heures ce matin. Des opérations de ratissage sont en cours. L'accord Iran-USA signé hier soir par les présidents des deux pays. Nous irons au Liban où depuis l'annonce de cet accord, les violences ont nettement diminué. Reportage à suivre à Nabatieh où les habitants espèrent retrouver une vie normale. Une élection locale mais des enjeux nationaux. Au Royaume-Uni, élection législative partielle. Aujourd'hui dans la petite circonscription de Makerfield, dans la région de Manchester. En cas de victoire, le candidat travailliste pourrait remplacer le Premier ministre. Nous appellerons Emmeline Vint à Londres. Essayer d'effacer l'image pro-russe de son parti, numéro 1 du Rassemblement National, l'extrême droite française, Jordan Bardella, est en visite en Pologne. Explication, Raphaël Delvolvé. Puis la Coupe du Monde de foot, l'exploit des Congolais hier soir. Ils ont tenu en échec les Portugais, un partout. Aujourd'hui, les Sud-Africains vont tenter de prendre leur premier point. Au Niger, ces échanges de tirs, donc pendant 2 heures ce matin, autour de l'aéroport de Niamey. Le calme est à présent revenu. D'après nos infos, des opérations de ratissage sont en cours dans le secteur de l'aéroport. Les environs du palais présidentiel et de la primature ont été bouclés. Une précédente attaque le 29 janvier dernier, déjà à l'aéroport de Niamey, avait fait 4 blessés et de nombreux dégâts matériels. Nous aurons l'occasion d'y revenir, bien entendu, tout au long de la journée. On annonçait une grande cérémonie demain en Suisse, mais le protocole d'accord entre l'Iran et les États-Unis est d'ores et déjà signé. Les présidents iraniens et américains ont apposé leur signature électronique sur le document hier soir. Pour ce qui est de Donald Trump, il l'a fait de Versailles, en France, où il a été reçu en grande pompe par le président français. Cet accord est supposé mettre fin au conflit déclenché le 28 février dernier par les USA et Israël. Une guerre qui a fait des milliers de morts, principalement en Iran et au Liban. Le Liban où, depuis l'annonce de l'accord entre Téhéran et Washington, l'intensité des violences a nettement baissé dans le sud. Conséquence, les personnes déplacées de force par l'armée israélienne sont nombreuses à avoir pris la route pour regagner leur ville et leur village d'origine. Malgré les bombardements qui se poursuivent dans certaines localités, certains espèrent aujourd'hui retrouver leur vie d'avant. Le reportage d'Amélie David à Nabatieh.
3: La première fois depuis des semaines, des dizaines de personnes marchent dans les rues de Nabatieh en ce matin de juin. Kamel Farhan est auprès de sa maison, complètement détruite par une frappe israélienne. Il explique.
4: Mon Dieu, cette maison. Chaque fois qu'on y entrait, on ressentait tous un sentiment de sérénité. Tu vois ce que je veux dire? Ça nous rendait heureux. Comme on dit, on a toujours un endroit où l'on se sent en sécurité et apaisé.
3: Anwar Charour, une autre habitante, porte la couleur du deuil. Blessée pendant la guerre, elle a trouvé refuge dans des écoles après avoir dormi dans la rue. Même si la situation demeure fragile, elle préfère rester.
5: C'est la première guerre durant laquelle j'ai dû partir à cause de ma blessure et parce que le conflit s'est tellement étendu. Je ne pouvais pas rester, ma maison est presque entièrement détruite. Il ne reste rien, plus de meubles, plus de portes, plus rien. Malgré tout, je dors dans ma maison, même sans porte ni équipement de base, mais je m'y sens plus à l'aise. Être chez soi vaut mieux que le déplacement et le sans-abrisme que nous avons enduré.
3: Quelques magasins ont rouvert, comme celui de Hanan Hamadi et sa famille, qu'ils s'emploient à nettoyer. Hanan Hamadi.
6: Honnêtement, nous avons été bouleversés lorsque nous sommes revenus et que nous avons découvert les destructions. Nous avons constaté que le souk avait complètement changé, ses repères avaient disparu.
3: Nabatieh est une ville dévastée, tout comme ses habitants qui maintenant cultivent l'espoir de vivre en paix. Amélie David, Nabatieh, RFI.
2: En Russie, cette attaque de drones ukrainiens ce matin autour de Moscou. Attaque de grande envergure, dit le maire de la capitale. La plus importante attaque contre Moscou depuis au moins 2 ans, précise l'agence de presse officielle russe, l'agence TASS. Une raffinerie aurait été touchée. Perturbation également à l'aéroport de Moscou. Cette attaque alors que le président russe Vladimir Poutine accueille depuis hier des dirigeants asiatiques pour un sommet de 2 jours, Russie-ASEAN. Ça se passe à environ 700 kilomètres à l'est de la capitale. Au Royaume-Uni, les observateurs de la vie politique ont les yeux rivés aujourd'hui vers la petite circonscription de Makerfield dans la région de Manchester. Élection législative partielle et une possibilité de victoire pour une importante personnalité du parti travailliste, Andy Burnham. Il a besoin d'être élu pour espérer briguer la tête du parti et remplacer le Premier ministre actuel, Keir Starmer. Bref, une élection locale avec des enjeux nationaux, vous l'aurez compris. À Londres, Emeline Vin.
7: Électeur travailliste depuis toujours, Rob le reconnaît, le Premier ministre Keir Starmer manque de charisme et de popularité. Alors, ce quinquagénaire compte bien voir Andy Burnham élu député à Makerfield.
8: On sait tous qu'il veut se faire élire pour remplacer Starmer. Je compte beaucoup sur lui. Il a de bonnes idées, c'est un gars bien. Et puis, au-delà de ses politiques, Keir Starmer n'arrive pas à créer du lien avec les gens. Burnham, lui, fait ça bien.
7: Le maire de Manchester n'apparaît pas pour autant comme le sauveur du majorité et d'un gouvernement au plus bas. Pour Heather Woods, elle aussi de gauche, il faut plus d'audace.
9: Je l'aime bien en tant que personne, mais il ne nous ressoudra pas. Il n'est pas assez à gauche, par exemple. Il ne veut pas critiquer Israël et ça, pour moi, c'est une ligne rouge.
10: That's the thing for me. That's a biggie.
7: Cette élection risque surtout d'apporter encore plus d'instabilité au pays, estime Jeffrey, pourtant électeur de droite.
11: En quoi l'élire au Parlement va aider notre pays? Keir Starmer a un mandat de 5 ans. Il doit pouvoir avoir une chance, même si pour l'instant il s'en sort plutôt mal.
7: Les résultats seront connus dans la nuit. Le Premier ministre a assuré vouloir donner un ministère à Andy Burnham s'il est élu. Emeline Van Londres.
2: Direction Bunia, la capitale de la province de l'Ituri, dans l'est de la République démocratique du Congo. Dans cette région la plus touchée par l'épidémie d'Ebola, les gestes barrières, la désinfection des mains pour se protéger contre la maladie, commencent à s'installer dans le quotidien des habitants, notamment depuis que plusieurs personnes sont mortes en plein jour dans la rue et que ces images ont fait le tour des réseaux sociaux. Le reportage est signé de notre envoyé spécial, Coralie Pierret.
12: Les balayeuses s'affairent devant la porte du restaurant, encore fermée, de Mariam Amosi. Depuis qu'elle a vu un adolescent mourir sous ses yeux, sûrement d'Ebola, elle a du mal à se remettre au travail.
13: J'ai été tellement traumatisée, j'ai failli tomber malade.
12: Ce jour-là, un père et son fils traversent la ville sur une moto. Le garçon est gravement malade. Au niveau du rond-point Kappa, il vacille et s'effondre en vomissant. C'est sur le parvis de la pharmacie, la boutique voisine du restaurant de Mariam, qu'il va mourir en saignant du nez.
13: Ce jour-là, ce qui m'a fait peur, c'est que les gens de la riposte Ebola sont venus, ils ont désinfecté ici, ils ont pris le corps, et pourtant le papa qui avait transporté le jeune homme est reparti dans la communauté, donc il y a un risque de contamination.
12: Depuis, aller au grand marché est devenu une épreuve pour Mariam. Elle a peur d'être contaminée. Le maire, le colonel Bosco Mbouyi, assure que des mesures ont été prises.
14: Au marché central, nous avons mis de lavage à main. Nous avons exigé aux commerçants de mettre aussi des lavages devant leur magasin pour que quand une personne vient pour entrer, il doit laver ses mains et puis ainsi de suite. Quand il veut sortir, il fait le même exercice pour qu'il n'y ait pas beaucoup de contamination.
12: Dans le centre-ville de Bunia, beaucoup d'habitants marchent désormais avec un petit flacon de désinfectant glissé dans la poche. Mais dans la cohue de la ville, il n'est pas toujours facile de respecter les distances. Coralie Pierret, de retour de Bunia. RFI.
2: Le début ce jeudi d'un nouveau déplacement international pour le président du Rassemblement National, Jordan Bardella. Il est en Pologne. Objectif pour le potentiel candidat à la présidentielle, Raphaël Delvolvé, faire oublier l'embarrassante étiquette de parti pro-russe, souvent associé au RN.
15: Comment apparaître opposé à Vladimir Poutine sans pour autant passer pour un pro-ukrainien ? Jordan Bardella pense avoir trouvé la formule en consacrant une large partie de son voyage à l'immigration. Visite de l'agence Frontex tout à l'heure et surtout déplacement ce vendredi à la frontière avec la Biélorussie où se concentre une importante pression migratoire orchestrée depuis Minsk et Moscou. Pas question en revanche de se rendre à même le sol ukrainien comme l'ont fait Gabriel Attal, Édouard Philippe ou Bruno Retailleau avant lui. Non, Jordan Bardella vient défendre ce qu'il considère comme du pragmatisme. Il espère l'illustrer aussi en s'affichant ce jeudi avec le vice-président de la Diète, Christophe Bozac du Mouvement National qui siège avec le RN au Parlement européen et dont la ligne est radicalement anti-russe mais aussi contre l'aide européenne à Kiev. Jordan Bardella choisit donc la Pologne pour gagner en crédibilité à l'international. La Pologne où, comme la France, on votera l'an prochain avec une extrême droite en embuscade.
2: Raphaël Delvolvé.
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17: Elles ont vécu dans le Gers, elles ont marqué leur époque, et pourtant, leurs noms n'apparaissent presque pas dans les livres d'histoire locale. Une musicienne, une résistante, une avocate, une élue, une femme contrainte d'avorter à une époque où c'était illégal, les archives départementales du Gers ont décidé de leur redonner la place qu'elles méritaient avec une exposition, une carte du matrimoine et une série de podcasts. C'est pour raconter tout ça que Distorsion a poussé les portes des archives.
18: Nous écoutons Monsieur Pascal Genest, directeur des archives.
19: Mettre en valeur les Gersoises pour une institution patrimoniale et culturelle comme la nôtre, c'est aussi s'intéresser à la question du matrimoine. Et j'ai souhaité au départ du projet qu'on puisse matérialiser cette notion à travers la cartographie, en établissant une carte du matrimoine gersois pour que chaque figure féminine locale soit rattachée à un lieu de vie, sa commune. La compagnie théâtrale La Langue Écarlate travaillait aussi sur cette problématique de la mémoire des femmes et nous nous sommes très vite associés pour créer ce projet d'une exposition qui est à la fois visuelle mais aussi sonore.
17: Les retrouver dans les archives a demandé un vrai travail de fouille, dans des fonds où les femmes sont elles aussi largement sous-représentées.
19: On pouvait s'appuyer d'emblée sur le dictionnaire biographique des figures gersoises qu'a publié la Société archéologique il y a une quinzaine d'années et qui fait référence. Mais sur l'ensemble des notices, il n'y en a pas beaucoup qui concernent les femmes, ce qui montre bien qu'elles ont souvent été les oubliées de l'histoire. Lorsque les cinq personnages ont été identifiés, nous avons appliqué une méthodologie de recherche dans les fonds conservés aux archives départementales et La Langue Écarlate s'est emparée d'un moment de vie de ces femmes et a transformé la matière archivistique brute en récit sonore qui donne chair et voix à ces personnages. Et ce travail artistique nous intéressait beaucoup car il permettait une forme de réincarnation de ces femmes du passé qui semblent encore nous parler aujourd'hui et nous transmettre un message dans une démarche à la fois d'égalité mais aussi de reconnaissance.
17: Cette exposition change aussi le regard sur les archives elles-mêmes, un lieu que beaucoup imaginent encore fermé, poussiéreux, réservé aux spécialistes.
19: Alors je pense qu'une exposition comme Ouvrir la voie transforme l'image que peuvent traîner les archives départementales, souvent vues comme un lieu secret, peu accessible. Et je crois qu'en traitant des sujets de société qui parlent aux Gersois, l'immigration italienne, le rugby, les femmes, on change le regard des archives départementales qui peuvent être vues aujourd'hui comme la maison de la mémoire et de l'histoire locale, ouverte à tous les Gersois et à toutes les Gersoises.
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1: Il est 13h sur Radio Lodev, l'heure de retrouver votre magazine. Bonjour à toutes et bonjour à tous, bienvenue sur Radio Lodev pour votre magazine. Aujourd'hui, on vous amène au cœur de nos forêts domaniales avec l'Office national des forêts. Nous allons parler de la pré-tempête Nils qui a sévi donc en ce début d'année avec les agents ONF qui ont dû donc nettoyer les forêts pour la sécurité des personnes, pour la sécurité également des forêts. On revient sur ces derniers mois de travaux en compagnie de deux techniciens forestiers de l'ONF, de l'agence Aérogare. On retrouve Laurent Maille, le Bascoul, et Guillaume Romo-Ricard pour nous parler de ces forêts. Bonjour à toutes et bonjour à tous. On se retrouve sur Radio Lodev pour parler des forêts dans l'Hérault avec notamment la tempête Nils qui a eu lieu. C'était mi-février. On y reviendra. Nous avons autour de la table justement des techniciens forestiers ONF de l'agence ONF Aérogare, Laurent Baille le Bascoul et Guillaume Romo-Ricard. Bonjour à vous.
2: Bonjour.
3: Bonjour.
1: Alors, on va parler des forêts. Ça fait maintenant quelques mois que cette tempête Nils est passée. J'imagine que vous êtes toujours en plein travail d'après tempête déjà. Est-ce que l'un de vous peut nous recontextualiser finalement? Je disais, on va parler forêts, on va parler donc de cette tempête, on va parler de l'après-tempête, on va parler peut-être plus généralement des problématiques autour de la forêt aussi, parce qu'il n'y a pas que cette tempête. Mais déjà, c'était quoi? C'était le 11, le 12 février, la tempête Nils qui arrive. Voilà, on peut remettre dans le contexte.
2: Oui, le 12 février, cette tempête est donc annoncée quelques jours avant. Nos prévisionnistes internes aussi détectent un phénomène qui va sortir du commun. Et donc on se met d'ores et déjà en marche pour la gestion de cette crise qui va frapper relativement fort, notamment l'ouest et le nord du département de l'Hérault, avec des vents assez phénoménaux. Localement, ces phénomènes-là ont été détectés à au-delà de 170 km par heure. Mm-hmm. Et donc, effectivement, l'impact, en particulier sur les forêts publiques, domaniales notamment, mais communales également, et puis aussi dans les forêts privées, sont vraiment très très importants. Mm-hmm. Voilà, peut-être effectivement rappeler que depuis ce jour-là, on essaie de gérer cette crise, et on est tous et toutes pleinement mobilisés sur ces territoires héroletés notamment, donc dans les unités territoriales Piémont et l'unité territoriale de montagne. Voilà.
1: Vous êtes tous les deux techniciens ONF, vous êtes sur des secteurs différents dans le département, sur le même secteur, sur des secteurs touchés, voilà, on peut...
3: Oui. Alors il faut savoir que le département de l'Hérault, il y a trois unités territoriales, deux équipes, l'UT Garrigue Clermont, l'UT Piémont à laquelle nous sommes affectés avec Laurent, et l'UT Montagne basée à La Salvetta, comme le disait Laurent. Ouais. Au sein de ces unités, il y a des techniciens forestiers qui sont en charge de triage de secteurs, et chacun de nous... avant l'émission de gérer durablement si possible bien sûr nos espaces. Et donc oui, avec Laurent nous sommes sur un territoire plutôt proche de l'Odev. Laurent lui en charge des forêts publiques domaniales, donc Escandorgue et une partie des Monts d'Orbe. Et notamment aussi la forêt communale de Lunas. Personnellement, moi, je suis sur le triage du Bousquet d'Orbe à Vennes, avec la gestion de la forêt domaniale des Monts d'Orbe, une autre partie de la gestion de la forêt domaniale des Monts d'Orbe, et quelques communales, y compris le Bousquet d'Orbe, Gracessac et Camplon.
4: Ouais, des secteurs qui ont été touchés.
2: Des secteurs qui ont été touchés moins que d'autres. Mm-hmm. On a dépensé pour les collègues du côté de Pardaillan notamment, mais aussi du côté du Caroux, l'Espinouse, où là vraiment les dégâts sont énormes. Donc en fait, nous deux sommes touchés à la marge, mais touchés quand même. Le territoire a plutôt bien résisté. Enfin, en tout cas, le phénomène a un peu moins tapé, avec en tout cas une intensité plus relative sur ces territoires-là. Ce qui nous permet de dégager un peu de temps tous les deux pour renforcer au besoin les collègues et déployer des compétences au service du collectif. Effectivement, en particulier du collectif qui est très touché par le phénomène, puisqu'on peut parler grosso modo.
4: Ouais, quel est le bilan justement de cette tempête Nils, et se situe où le plus impacté?
2: Au global, on peut dire, Guillaume, tu me corriges, mais je pense qu'on peut annoncer quelque chose qui se situe entre 260 000 mètres cubes de bois, et peut-être les estimations devront être revus, puisque tout n'est pas encore vraiment, vraiment comptabilisé. Mmh. Mais globalement, on est dans cette fourchette 250 à 300 000 mètres cubes de bois tombés en quelques heures pendant les tempêtes.
3: Et compliqué d'annoncer une surface au vu des fois de surfaces complètement rasées, couchées par la tempête, et puis aussi des bois qui sont tombés un peu partout, ici et ailleurs, mais du coup c'est compliqué d'annoncer une surface. Ouais. En tout cas, des surfaces rasées, il y en a un paquet, et plus bien sûr les bois couchés éparpillément, quoi, j'aime dire.
2: Ouais, il y a des zones où l'impact est très massif, effectivement, et puis il y a des zones où l'impact est plus diffus et qu'on a découvert un peu plus sur le tard. Et donc, en tout cas, pour donner peut-être un ordre de grandeur à nos auditeurs et auditrices, on est sur plusieurs années de récolte qui sont tombées sur ces territoires-là en quelques heures.
3: Oui, c'est l'équivalent de trois années de récolte, ou en tout cas d'exploitation forestière couchée en quelques heures, oui.
4: Oui, du coup, en fait, si je comprends bien, c'est terrible pour l'Office national des forêts, déjà d'un point de vue environnemental, d'un point de vue économique aussi. Enfin, c'est une course contre la montre maintenant pour les agents pour essayer d'amoindrir, d'amortir les dégâts. Enfin, c'est quoi l'après finalement?
2: Alors, peut-être il y a le pendant où il a fallu sécuriser l'entièreté de nos usagers, qu'ils soient chasseurs, qu'ils soient trailers, que ce soit les familles qui viennent en forêt. Et donc, la priorité a été portée à ces sujets de sécurité publique, en fait, notamment en lien étroit avec les services de la préfecture du département de l'Hérault, et où on a fait un effort en première intention d'inventaire, de cartographie des dégâts pour ce qui concerne les linéaires impactées.
4: Avec des zones qui étaient quasiment inaccessibles pour certains. Enfin, on a vu des images avec des endroits vraiment isolés, je pense, au-dessus de la Malou-les-Bains, tout ça là-bas. Ça a été vraiment très très... il y a eu beaucoup beaucoup beaucoup de dommages, même pour vous, j'imagine. Ça n'a pas dû être simple les premiers jours.
2: Ah non, c'était pas simple. Guillaume, qui a vécu cette crise comme presque la première de sa carrière, peut le confirmer, je pense.
3: Bien sûr, oui, en tant que forestier, de voir autant de dégâts, autant d'efforts, même menés depuis des générations, derrière nous, c'est quand même assez dramatique. Mais on lève la tête, bien sûr, comme on l'a fait. On a, comme disait Laurent, déjà mis en sécurité les pistes, et puis après est venue la partie d'essayer de rapidement passer en coupe pour essayer de valoriser au mieux les produits qui sont tombés, les produits bois. Hein. Et donc on a enchaîné très rapidement avec la commercialisation de ces bois sous deux modes de vente, soit la vente publique où les acheteurs scieries, exploitants forestiers déposent leur offre tout simplement par appel d'offres du coup, soit une autre commercialisation, ce qui s'appelle le bois façonné chez nous en interne, où c'est nous qu'on entre guillemets on paye les entreprises de travaux forestiers, et nous derrière on s'occupe de toute la partie suivi chantier et on commercialise le bois bord de route à nos clients qui sont en contrat chez nous, en contrat d'approvisionnement qu'on appelle, idem pour les ETF, les entreprises de travaux forestiers, qui ont signé des contrats avec nous annuels. Voilà, donc c'est deux modes d'exploitation qui ont été menés très rapidement pour essayer de valoriser au mieux, bien sûr, tout ce produit qui était tombé par terre et qu'il faut essayer de perdre au moins que possible, quoi.
4: Oui, parce que c'est quelle essence, justement, enfin, c'est beaucoup de résineux, c'est pas que du résineux, c'est quoi
2: Alors oui, vous avez raison, Damien, c'est beaucoup de résineux, c'est pas que du résineux. Bon, je voudrais préciser peut-être que au-delà de ces valeurs de vent, on parle de voilà, 150, 160, 170, au-delà possiblement dans certains coins, aucun arbre ne résiste à ces forces-là. Il se trouve que les zones impactées sont pour l'essentiel des zones de versant ou des zones de sommet. Qui ont du coup été largement reboisés par le passé, et les reboisements passés étaient souvent menés vraiment en enrésinement, avec pour l'essentiel d'entre eux des résineux de crête du caroux, du soma, ils sont plutôt des épicéas communs.
3: Oui, c'est du bois blanc, oui, ça s'appelle voilà. Norman aussi.
2: Et donc ce qu'on qualifie de bois blanc, nos auditeurs le connaissent, mais c'est un bois qui peut avoir un peu plus de fragilité en étant abattu et conservé sur les parcelles, donc un peu moins de durabilité dans le temps. On n'a pas toute la vie pour choisir de le récolter et de le valoriser. Et ensuite, il y a aussi tous les phénomènes sanitaires qui peuvent survenir, notamment des problématiques d'insectes qui pourraient se développer sur ces bois-là, des insectes donc dits xylophages qui mangent le bois.
4: Des nuisibles. Pour le bois, oui.
2: Enfin, pour vous, le bois, ouais, c'est des insectes qui font aussi partie d'un écosystème. Oui. Voilà, au sens environnemental, dans le sens de l'écosystème économique, là c'est plus problématique puisqu'on peut avoir assez vite d'une part des dépréciations de qualité. Un bois de bonne qualité aujourd'hui, s'il devient piqué par les insectes forestiers, peut se dégrader, ce qui est une aubaine, une richesse pour l'écosystème, mais qui est plus compliqué à appréhender pour la partie économique. Et puis ces attaques en fait peuvent se disséminer et se dispatcher vers des peuplements, donc des ensembles d'arbres qui sont encore sains, voilà, et qui pourraient fait dépérir subitement et venir en fait gonfler des volumes déjà phénoménaux occasionnés par les coups de vent en eux-mêmes. Donc l'accent a été mis sur ces bois-là, et sapin épicéa. Guillaume, on a d'autres bois sur le secteur. En bois blanc, qu'est-ce qu'on peut rajouter?
3: Oui, bois blanc, on a fait plutôt le tour.
2: Hein. Et pain, peut-être.
3: Pain, plutôt bois rouge, du coup. On bascule sur la catégorie bois rouge, où bois rouge a quand même cette faculté à être un peu plus dense, un peu plus, enfin, qui tient un peu mieux dans le temps, moins d'attaques aussi au niveau parasites et scolytes là, notamment pour les épicéas. Donc bois rouge, donc les pins, donc que ce soit d'une pin noire, pin laricio, ou aussi le Douglas qui est présent beaucoup chez nous, que ce soit sur l'UT Montagne là-haut ou l'UT Piémont côté Mont d'Or ou Avamont. Donc voilà, c'est ces essences-là qui ont été quand même principalement impactées. Priorité, comme on disait, bois blanc, sapin épicéa, et puis on a basculé très rapidement sur le bois rouge, et on essaye de faire au mieux pour limiter un peu les dégâts financiers.
4: Oui, parce que si plusieurs années de récolte de bois sont tombées en l'espace de quelques heures, ça veut dire que vous avez quoi, plusieurs années de travail pour récolter, récupérer ce bois, quelques mois. Enfin, c'est un travail quand même qui va être très dense. Qui, j'imagine, vous êtes en plein dedans et c'est pas encore totalement la fin pour vous. Voilà, comment ça se passe?
2: On est en plein dedans. Guillaume en reparlera aussi, mais on a mis toutes nos équipes à l'œuvre. Tous nos partenaires de la filière bois, qui, je pense, on peut le souligner, a répondu présent.
4: Il y a une forte réactivité.
2: Pour l'instant, on se retrouve dans un contexte où les prix se sont pas effondrés, contrairement à ce qui avait pu être constaté, en 1999. Donc les volumes sont considérables, mais la conjoncture nationale a fait que y a des acheteurs extérieurs qui s'intéressent aussi à nos productions et qui ont pu ainsi faire en sorte de maintenir des prix corrects pour les producteurs, pour les bûcherons et pour ceux qui façonnent. Et donc, pour le moment, de ce point de vue, c'est tenu malgré effectivement l'explosion des volumes et le travail qui va nous occuper. Non, alors peut-être quelques mois pour ce qui est de la récolte, ça c'est sûr. Pas en termes d'ordre d'idée, en 4 mois, Guillaume, est-ce que tu peux nous dire à peu près où en année au global?
3: En 4 mois, il semblerait qu'au niveau du département, on ait déjà exploité 80 000 mètres cubes en bois façonné, donc une des deux modes de commercialisation des bois. Le reste, on a déjà procédé à des ventes publiques où on aurait vendu aux alentours de 100 000 mètres cubes. Donc vendu en délai impératif, les acheteurs ont quand même cette obligation-là d'intervenir très rapidement. Et puis d'autres ventes vont être activées. Il y en a une prochaine là autour des 30 000 mètres cubes qui va être encore mise sur le marché. Donc il semblerait quand même que au vu des délais qu'on met en place sur ces ventes là et en bois façonné, un process où nous on maîtrise le timing et le délai, il semblerait quand même qu'à la fin de l'année 2026 on ait quand même une grosse visibilité et puis quand même on quasiment fini un petit peu la partie exploitation des bois. Après bien sûr la partie boisement et voilà.
2: Ouais. Tous les sujets en lien avec les régénérations forestières.
4: Oui, parce que alors les arbres qui sont tombés, question bête, mais voilà, le vent qui a couché beaucoup d'arbres, c'était les arbres, j'imagine, les plus hauts, ceux qui avaient plus d'emprise au vent, c'est-à-dire que c'était les plus vieux, c'était ceux qui devaient dans tous les cas dans les prochaines années être coupés ou pas, ou
2: toutes les classes d'âge ont été touchées. J'ai des exemples en tête de jeunes plantations qui ont une petite dizaine d'années qui ont souffert aussi de ces coups de vent. Donc ça dépend vraiment des conditions aérologiques locales, mais on a à la fois des arbres des vénérables gros bois ou très gros bois de 4, 5, 6 mètres cubes unitaires qui sont au sol, y compris dans des zones un peu protégées, mais sous lesquelles les sols étaient tellement détrempés en fait que les systèmes racinaires avaient peu de tenue finalement.
4: Oui, parce qu'il a plu pendant 2-3 mois en amont. Donc
2: dans le contexte où on avait du sol, de la profondeur de terrain est très humide, les arbres se sont déracinés. Dans un contexte où on avait plutôt des sols minéraux avec des roches affleurantes, où les arbres pour le coup étaient bien ancrés, les bois sont cassés. Donc en fait, il y a une dépréciation également de la qualité. Ben, on peut s'en rendre compte, on peut le visualiser, j'imagine. Pas la même chose que lorsque le bois est au sol et pas fendu, pas cassé, pas brisé en fait. Les fibres sont souvent en bon état. Lorsque les bois sont renversés comme ça avec les racines à l'air, on appelle ça des chablis. Lorsque les bois sont cassés, on appelle ça des volis. Et là, pour le coup, la qualité, effectivement, est un peu dégradée. Et en fait, toutes les classes d'âge ont été touchées. On a des puissances de vent telles qu'on a des bris sur des fois des tout petits bois. Pour le coup, des petits bois s'est lancé assez souple, mais ils ont été brisés. Voilà. Et puis, globalement, on a pu remarquer sur le coin que les pins, en général, avaient un peu mieux résisté. Est-ce pour leurs propriétés propres, internes, ou bien est-ce que cette essence un peu plus rustique a été installée plutôt sur des zones caillouteuses avec des sols plus pauvres et donc les terrains ont un peu mieux résisté aussi. Voilà, on est encore en train d'analyser tout ça. Mais voilà, en tout cas, pas mal de classes d'âge ont été touchées. Effectivement, on se retrouve globalement avec des boisements quand même adultes où les enjeux de régénération étaient déjà assez élevés. Voilà, à l'échelle du territoire, bien que entamé, on a débuté ça depuis longtemps, mais on se retrouve avec quand même des peuplements, voilà, où disons que la dynamique à mettre en œuvre pour ce qui concerne la régénération est nécessairement remise en question et accélérée d'une certaine manière ou ralentie par ailleurs, puisque ce qui est tombé à droite va être géré au détriment de ce qui était prévu de récolter à gauche, par exemple, quoi, voilà. Donc on est en train d'articuler tout ça pour faire face au mieux.
4: Ouais, justement, alors il y a eu l'urgence de récupérer ce qui pouvait être récupérable, valoriser au mieux, parce que c'est quand même une donnée économique pour l'ONF. Et puis voilà, il y a l'après, à moyen terme, long terme, c'est régénérer cette forêt qui a été très impactée. On connaît la problématique actuelle, climatique, avec des essences qui ont été peut-être plantées il y a 40, 50 ans, qui sont moins résistantes à nos étés, est-ce que du coup la question se pose en termes d'essence de planter de nouvelles espèces, comment ça va se passer pour vous, parce que elles étaient peut-être déjà en danger, ces forêts, est-ce qu'elles le sont un peu plus aujourd'hui?
2: Alors c'est un très gros sujet, effectivement il y a plein de cas de figure différents. Dans certains cas, enfin dans tous les cas, on va se laisser quand même le temps de la compréhension, de l'observation. Les cycles de régénération forestière sont lents en comparaison avec ce qu'on est capable de faire au potager avec les salades, les carottes et pommes de terre. En forêt, il faut plus de temps pour vérifier ce qui va pousser tout seul. Donc on va se laisser du temps et on va observer, de sorte à laisser quand même une part belle à la régénération naturelle. Dans certains cas, effectivement, on a déjà conscience que il y a certaines espèces qui ne pourront pas faire l'affaire face à ce que la science annonce en termes d'évolution climatique, et même face à ce qu'on constate aujourd'hui toutes et tous en termes de climat actuel. Donc tout l'enjeu, c'est effectivement de composer avec, de trouver le bon équilibre entre qu'est-ce qui peut pousser ici et maintenant, et qu'est-ce qui peut faire que la forêt tienne encore le coup dans quelques décennies. Les cycles de production forestière sont longs, voire très long. Donc en fait, voilà, je pense qu'on va trouver l'équilibre entre observer ce qui se passe, l'accompagner au mieux, éventuellement venir l'enrichir, venir introduire de manière ponctuelle, par-ci par-là, certaines espèces, en s'appuyant sur ce que nous dit la science, encore et toujours. On analyse les capacités des sols à contenir de l'eau et à la garder, on appelle ça la réserve utile. On analyse aussi, avec parfois une certaine inquiétude, les projections climatiques qui sont proposées par les scientifiques du monde. Et donc, en fait, vis-à-vis de tout ça, on met nos opinions aussi de côté, puisque la science n'est pas une opinion. Voilà. Et donc l'idée sera de continuer en tout cas à cultiver peut-être plus qu'hier la diversité, avec l'idée qu'on connaît toutes et tous de pas mettre tous nos œufs dans le même panier et de laisser à la nature la possibilité quelque part de nous fournir une forêt pour demain, pour les générations qui viendront, qui nous succéderont. De sorte à ce que, comme on fait aujourd'hui, nous on travaille et on récolte aujourd'hui des choses que nous on n'a pas plantées, oui. qui étaient là avant nous, certaines d'entre elles seront là après nous, donc on est des maillons d'une chaîne, mais la diversité devra avoir une importance majeure de notre point de vue à tous, dans un contexte aussi, au-delà du changement climatique, il y avait déjà des problématiques bien identifiées sur le territoire, le gibier en particulier. Donc on va s'appuyer aussi sur nos partenaires du monde de la chasse.
4: Pour, oui, parce que vous aviez déjà des... Enfin, des j'ai employé le mot nuisible, mais pour les forêts, alors c'est tout un environnement. Hein. Ça fait partie finalement d'un équilibre naturel, mais pour vous, elles sont en danger parce qu'il y a, enfin, voilà, y a des prédateurs, il y a des...
3: Oui, il y a des chiffres qui sont sortis. Hein, au niveau national, plus de 50 forêts domaniales sur lesquelles nous on étudie sont en déséquilibre forêt-gibier. Donc ça veut dire que il y a trop de gibier, trop d'ongulés sauvages qui portent vraiment atteinte à notre régénération, notre jeune forêt de demain. Donc c'est vrai que ça c'est un gros sujet aussi à...
4: Concrètement, ils mangent les jeunes pousses en fait,
3: c'est ça, oui. En fait, les ongulés sauvages, on dit abrutissent la pousse terminale de l'année, des jeunes plants ou jeunes plants de régénération naturelle. Ils se frottent, ils cassent. Donc bon, tout ça, ça impacte vraiment la qualité du bois et puis le plant lui-même, quoi.
4: Ouais. Du coup, là, suite à Niels, il y aura, enfin, ça, alors vous êtes en plein travail là pour encore plusieurs mois, mais il y a des contraintes, il va y avoir des contraintes pour les usagers à venir, c'est déjà le cas. Alors il y avait eu très rapidement un arrêté préfectoral qui avait empêché les gens de venir dans les forêts. Entre-temps, les arrêtés, bien sûr, ont été retirés. Beaucoup de forêts sont ouvertes au public, mais ça fait les dommages sont là et il va y avoir quand même des problématiques.
2: Oui, il y a en particulier, on peut profiter de la chance qu'on a d'être avec vous aujourd'hui pour appeler aux usagers de pas forcer les passages, d'être très attentif en fait au panneautage qu'on met sur le terrain. Lorsqu'on pose une pancarte en bord d'un chemin, c'est en disant chantier interdit au public, exploitation forestière en cours, attention danger, ne pas monter sur les piles, c'est pas pour embêter le monde, c'est vraiment pour le protéger et se protéger tous et toutes collectivement. L'idée c'est que voilà, il y a une composante industrielle aussi qui existe en forêt. Il y a des milliers de mètres cubes qui vont être exploités par des abatteuses, des porteurs, des bûcherons, des tracteurs à câbles. Il y a des itinéraires de randonnée qui sont impactés. Il y a des pistes VTT qui sont impactées. Il y a des parcours de trail, le trail du Lodévois à Larzac, le trail des terrasses, pardon, l'a bien pris en compte sur sa dernière édition et on les en remercie. Il y a vraiment, voilà, faut pas tester, il faut pas jouer avec ces sujets-là. Pour ce qui concerne la forêt domaniale de l'Escandorgue, on a des Douglas qui dépassent les 40 mètres de hauteur. Quand ça tombe, ça peut faire beaucoup de dégâts. Il y a des machines qui font plusieurs tonnes, 23, 24, 25 tonnes, pour les abatteuses qui travaillent en forêt. Les distances de sécurité de ces machines, c'est 90 mètres. Donc voilà, c'est pas pour plaisanter qu'on invite les gens à vraiment avoir de la prudence. On peut pas être partout et tout le temps, mais on tâche d'assurer le coup en informant au mieux le public, en mettant ces panneaux d'information. Voilà, le danger de la pile, il est réel. Des drames ont déjà frappé dans notre pays. Donc voilà, de même qu'on veille auprès des équipes engagées sur les chantiers, sur les machines, derrière les tronçonneuses, à ce que tout se passe pour le mieux. Voilà, mais il y a déjà eu un accident mortel aussi proche de nous en Sud Aveyron sur un chantier de bûcheronnage manuel. Ils font un travail formidable, un travail très engagé, un travail très dangereux. Donc c'est pas le moment de leur complexifier la tâche en prenant des risques inutiles. Il y a aussi plein d'itinéraires ouverts, corrects, accessibles au public. Et donc voilà, ça c'est un message fort qu'on peut faire passer. Ouais, faites un effort, mesdames et messieurs, encore un peu. Et puis l'exploitation forestière en forêt, ça existe depuis toujours. Et par contre, la fréquentation des usages, elle a tendance un peu à augmenter. On est très content d'accueillir tout ce monde en forêt, mais ça peut occasionner aussi certaines difficultés. Donc soyons tous vigilants, tous responsables.
4: Oui, en plus là, on arrive dans la haute saison, la saison estivale avec les risques incendies. Là aussi, est-ce que le risque est accru avec cette tempête ou pas, ou c'est plutôt justement la présence de plus en plus accrue de l'homme qui la rend plus dangereuse?
2: Les deux, oui. Tout le monde a conscience que ce qui était exceptionnel il y a quelques années devient malheureusement commun, que ce soit sur des pluviométries accrues comme on l'a vécu cet hiver de manière historique, que ce soit parfois à l'été sur des phases caniculaires soufflées par des vents forts par ailleurs. Ça y est, on est dans la saison. Il faut être vigilant de plus en plus. On est un territoire méditerranéen exposé historiquement à ce risque-là. Et donc, à tous les niveaux, sans exception aucune, chacun et chacune doit faire preuve d'exemplarité, de vigilance pour les gens du territoire, pour le territoire, pour nos paysages, puis aussi pour les gens qui viennent nous rendre visite. Et c'est des territoires qui vivent aussi du tourisme. Certains de ces publics-là doivent aussi être accompagnés. Puissions-nous leur montrer le meilleur des exemples pour que ça se passe le mieux possible cet été.
4: Merci. Pour conclure, là, il y a eu la tempête, donc Nils, mi-février. Il faudra quoi, attendre 20 ans, 30 ans pour retrouver les forêts dans l'état qu'elles étaient avant la tempête, ou c'est même encore plus long, parce que la forêt, c'est une échelle. C'est des arbres qui avaient pour certains 30, 40, 50 ans qui sont tombés. Les forêts les plus défigurées resteront défigurées pendant plusieurs décennies, j'imagine.
2: Oui, et puis malheureusement, on doit avoir à l'esprit que ce qui a frappé cette fin d'hiver, il y a de fortes probabilités, d'après ce que nous disent les spécialistes climatologues sur le sujet, pour que des phénomènes exceptionnels nous touchent nos territoires et nos paysages. Donc c'est un peu la particularité du paysage. Elle est changeante. Les pratiques agricoles ont évolué, elles évolueront encore, les pratiques forestières également. Et puis les coups de vent souffleront, les canicules chaufferont, les sécheresses frapperont fort également. Mais on est là pour accompagner ça au mieux, effectivement. En tout cas, il y a des forêts qui sont très atteintes aujourd'hui, non pas dans leur plénitude, dans leur intégralité. Il reste des sols, il reste des graines au sol, il reste quelques arbres résistants, des survivants qui ont traversé ça, qui donneront aussi des semences. Et puis on va accompagner tout ça, on va enrichir. On va faire la part belle au bois mort en forêt aussi pour toute la biodiversité sans laquelle on peut
4: pas s'arrêter. Il y a quand même des gagnants, les insectes, les animaux, c'est pour eux.
2: On en est encore en train d'étudier ça. Il y a aussi pas mal de casse quand même, pour toutes les espèces. Je pense aux micro-mammifères qui peuvent loger dans les arbres, dans les arbres à cavités, dans les arbres à caries, les loges de pics inoccupées. Il y a tout un cortège d'oiseaux qui a souffert, pas de nid possible pour eux cette année, pour ceux qui nichent en hauteur. Mais la nature est belle, la nature est forte. Puissions-nous lui laisser quand même la possibilité de s'exprimer du mieux possible, le plus pleinement possible. Mais on a de l'espoir, Damien. Si on n'avait pas d'espoir, on serait pas forestier.
4: On a coutume de dire que la nature est résiliente.
2: Tout à fait.
4: Merci à vous, donc merci Guillaume Romeau, Ricard et Laurent Baille. Le Bascoul, vous êtes technicien forestier à l'Office national des forêts au sein de l'agence EROGAR. Merci à vous deux.
2: Merci Damien. Merci pour votre invitation.
4: Merci à toutes et merci à tous. C'était sur Radio Lodève, votre magazine. Merci également Cédric pour la technique autour de l'ONF, l'Office national des forêts, avec la tempête Nils qui a sévi en ce début d'année. On a fait le point sur la situation. 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Je vous souhaite une très belle journée à tous sur Radio Lodève.

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1: Il est 14h.

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1: Il est 15h.

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1: Il est 16h.

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0: Bonjour et bienvenue sur Checkpoint. Ici, on parle de jeux vidéo, mais surtout de souvenirs et d'émotions, et de ces parties que l'on n'a jamais vraiment quittées. Et aujourd'hui, on ouvre une sauvegarde un peu spéciale. Une sauvegarde qu'on garde précieusement, qu'on relance parfois juste pour la musique du menu, ou pour vivre un moment précis. Dans cette rubrique Checkpoint, sauvegarde préférée, j'invite quelqu'un pour me parler du jeu qui l'a marqué. Pas forcément le meilleur, pas forcément le plus connu, mais celui qui a laissé une bonne trace en lui. Aujourd'hui, on va remonter le temps, manette en main, avec Benjamin, pour nous parler de son coup de cœur préféré. Benjamin, bonjour.
1: Bonjour.
0: Comment ça va ?
1: Ça va, ça va.
0: Avant de commencer et que tu nous racontes ton jeu favori, du coup, tu te considères plutôt comme un joueur casual, hardcore ou nostalgique, plutôt ?
1: Je suis un joueur entre deux. On va dire que j'aime parfois faire des grosses séances de jeux vidéo et parfois je passe des semaines entières sans jouer. Voilà.
0: Et du coup, c'est quoi ta plateforme de prédilection pour le jeu vidéo en fait ?
1: En ce moment, c'est plutôt Steam parce qu'avec mon neveu, on est sur BF6, donc on a changé un peu de registre de jeu.
0: Donc ouais, plateforme Windows.
1: Ouais, c'est ça, plateforme Windows. Je suis plutôt sur PC.
0: Donc du coup, t'es plutôt jeu multijoueur avec.
1: Maintenant, ouais, je suis devenu vachement un jeu multijoueur. Parce que je préfère être accompagné de mon neveu souvent à jouer. Donc ouais, c'est vrai que maintenant, je suis plutôt plateforme multi.
0: Et c'est l'heure d'obtenir ta sauvegarde préférée. Quel est ce fameux jeu dont tu veux nous parler aujourd'hui, Benjamin ?
1: Ben moi, j'ai beaucoup joué à Skyrim. En fait, j'ai reçu ma PlayStation 3 très très tard. Et du coup, à l'époque, on avait Skyrim, et c'est le jeu, je crois, que j'ai le plus buté.
0: Ouais, t'as passé des soirées dessus.
1: Ouais, des soirées dessus avec ma femme à chasser des daims et à attendre que le temps passe, quoi.
0: Donc Skyrim, ça reste quand même un jeu qui est sorti en 2011. Est-ce que pour nos auditeurs, tu pourrais nous dire l'âge que tu as ?
1: Oh, moi, je suis, ça se dit pas, ça.
0: Non, c'est pour montrer que les jeux vidéo, c'est pas forcément pour uniquement les plus jeunes.
1: Ouais, non, j'ai 34 ans, ouais.
0: Mais du coup, pourquoi Skyrim spécifiquement et pas un autre jeu ? Pourquoi il t'a marqué lui spécifiquement ?
1: À l'époque où j'ai commencé à jouer à ce jeu-là, j'étais à l'armée. Et j'ai un collègue qui avait reçu une PlayStation 3 par inadvertance. Et il m'a filé cette PlayStation 3 avec un jeu qui s'appelait Dragon et Skyrim notamment. Et du coup, j'ai commencé à jouer à ce jeu-là avec mon épouse. Et je crois qu'on n'arrivait pas à se décoller dessus, quoi. On était jeunes, on n'avait pas encore d'enfants. Et voilà, du coup, ça a été le jeu où on a passé un nombre de temps incroyable à délirer, à rigoler. Et je pense que c'est celui qui m'a le plus marqué. Ouais.
0: Est-ce que tu as un souvenir spécifique, une quête, un moment spécifique qui te revient quand tu penses à Skyrim ?
1: Ouais, le moment où tu réussis à faire ton cri « Fusro da » et que tu rajoutes le « da », t'es trop content. T'as parcouru la moitié de ton monde, t'en peux plus, tu cherches à trouver des solutions. Moi, je cherchais sur Internet comment avoir les meilleures armes du jeu. Donc moi, ma solution avait été trouvée de tuer un garde pour pouvoir les voler. C'est un garde qui, notamment, normalement, devait être avec nous. J'avais lu sur Internet qu'on pouvait l'amener au loin, loin du village, là où on pouvait pas être capté. Et en fait, tu te bats avec lui, tu la tues. Normalement, c'est quelqu'un qui est censé être équipé avec toi. Et tu t'équipes de son armure et de son arme. Donc, du coup, tu commences dès le début du jeu avec quelque chose d'énorme. Et donc, je crois que c'est un truc où, j'ai fini à poil quelques fois à me battre contre elle, mais à un moment donné, j'ai réussi.
0: Donc oui, donc t'es parti sur une voie un peu plus legit. T'as pas essayé de chercher des cheat codes ou quoi que ce soit pour essayer d'avancer.
1: On a tenté. J'avoue qu'on a quand même tenté parce que voilà. Moi, j'ai surtout essayé de chercher, quelle est l'arme la plus forte du jeu, parce que t'as envie de tout dézinguer, quoi. Quand tu rentres dans un donjon, t'arrives pas à le terminer, t'as envie d'avoir l'arme. Qui défonce tout, quoi. Tu vois, en un coup, tu tues ton ennemi, tu prends le prochain, tu lui défonces sa race, quoi. Mais j'ai réussi quand même à m'en sortir dans le jeu et on a réussi à tout faire, quoi.
0: Et si tu devais résumer le jeu en une émotion ?
1: Je pense que je dirais la joie, mais sans être une émotion, c'est surtout le partage. C'est le partage que j'avais avec mon épouse à ce moment-là, quand on était jeunes, qui fait que ce jeu il reste gravé. Aujourd'hui encore, je l'ai réinstallé.
0: T'as anticipé ma prochaine question, du coup, est-ce que c'est quelque chose que t'as envie de relancer maintenant que tu l'as réinstallé plus souvent ou faire que des parties de temps en temps histoire de garder le souvenir que t'avais avant?
1: J'aimerais avoir la parfaite évolution de ce jeu-là avec des nouveaux graphismes exactement le même en fait, tu vois, genre le même monde ouvert, le même style de donjon, vraiment le jeu presque comme il était, mais évoluer, quoi.
0: Un remaster 2026, quoi.
1: Ouais, un remaster 2026, mais en mode parfait, quoi.
0: Ah ouais. Est-ce que du coup, ce jeu de vidéo t'a un peu influencé ta manière d'être là aujourd'hui ?
1: Oui. Je pense pas qu'un jeu vidéo va faire changer ma manière d'être. Ma manière de délirer, peut-être, parce que je suis un peu dans le monde un peu geek. Tu vois, j'aime bien Kaamelott, j'aime bien les séries à la Kaamelott, j'aime bien ce genre de jeu, Donjons et Dragons, les jeux de rôle, notamment les jours de l'an, et tout ça. Donc c'est vrai que ouais, je suis un peu dans ce monde-là. Mais ça n'influe pas forcément sur ma vie.
0: D'accord. Donc tu parles de jeu de rôle. Tu joues quel genre de rôle ? T'es plus un barbare, un barde, un magicien ?
1: Moi, je me résumerais comme un, pardon du terme, mais un gros con qui veut. J'aime beaucoup rire. Donc c'est vrai qu'en général, quand je joue à ce type de jeu, je suis plutôt le mec un peu casse-couille, quoi, qui vient faire les choses qu'il faut pas faire, qui vient toucher au bouton qu'il faut pas toucher, qui vient ramasser l'arme quand elle est enchantée et qui subit des dégâts.
0: Est-ce que ce jeu vraiment te permettait de t'évader, de te relaxer, de...
1: Ouais, c'est vrai que ouais.
0: Du coup, dans ce fameux Skyrim, c'est quoi que tu préfères en fait ? C'est plus l'histoire ? Est-ce que c'est plus la musique, l'ambiance du jeu ?
1: Alors la musique est incroyable. Moi qui suis mélomane, la musique est incroyable. C'est quand même une dinguerie. Ce que je préfère, c'est que c'est un monde ouvert. Déjà, que tu peux faire ce que tu veux. Si à un moment donné, t'as envie juste d'aller te balader pour aller voir les montagnes, tu peux. Si le lendemain, t'as envie de t'attaquer au plus gros troll, t'as envie que t'as pas le niveau, tu peux aussi, ça se termine mal, mais tu peux.
0: Ouais.
1: Tu vois, s'il y a pas de, t'es pas limité à un donjon en particulier, tu vois. Genre, c'est pas parce que t'as pas le niveau 12 que tu peux pas aller dans le donjon, tu vois. Tu peux y aller, tu vas te faire éclater, mais, tu vois, voilà, tu peux aller où tu veux, quoi.
0: Ouais.
1: C'est un peu ce principe-là que j'aime bien, pouvoir être libre et pouvoir faire ce que tu veux.
2: Merci Benjamin, je te propose de faire une petite pause histoire de faire écouter à nos auditeurs le thème principal de Skyrim The Elder Scrolls. On se retrouve juste après cette pause musicale. Bonne écoute sur Radio Lodève.

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1: Reprenons du coup avec, est-ce que dans Skyrim, t'as un personnage, un PNJ qui t'a marqué par sa stupidité, par son humour? Un personnage très spécifique ou pas?
2: Un personnage en particulier, non, mais vraiment le personnage où ça m'a fait le plus rire, parce que c'est cette fameuse coéquipière, je sais plus comment elle s'appelle. C'est une garde au tout début de l'histoire avec qui tu peux avoir avec toi, que j'ai désinguée en plein milieu d'une plaine complètement gratuitement juste pour lui voler son équipement, quoi. C'est vraiment elle, je crois, qui m'a le plus marqué. Je crois que j'ai tapé des grosses barres de rire ce jour-là, parce que c'est vrai que j'avais une armure overcheatée dès le début du jeu, quoi.
1: Du coup, là, je vais te poser un ultimatum. Vu que tu es fan de Skyrim, je vais te poser la question. Si tu avais le choix de pouvoir vivre dans le monde de Skyrim, est-ce que tu signes ou est-ce que tu fuis loin?
2: Tout seul, on est d'accord. On parle pas de
1: vie. Ah non, idéale, non, non, non. Ça, okay. Ah non, non, là, c'est seul. Tu recrées ta vie dans un jeu à part.
2: Ouais, mais après, j'ai toutes les vies qu'il a et tout, etc. Je revis, oui, je peux relancer ma sauvegarde. Oh, oui. Bah, vas-y, on fonce. Vas-y, on fonce. Ça risque de faire mal, ça risque de piquer quelquefois, mais ouais, on fonce, carrément.
1: Si tu redécouvrais Skyrim aujourd'hui, est-ce que tu penses qu'il aurait eu le même impact que...
2: Totalement. Aujourd'hui, je cherche encore un jeu qui puisse être à la hauteur. D'ailleurs, s'il y en a qui peuvent me dire, allez-y les gars, à fond, quoi. Parce que vraiment, ce jeu-là, c'est, je crois que pour l'instant, ça reste le GOAT pour moi.
1: Est-ce que tu penses que c'est un jeu vraiment recommandable à 100% malgré l'âge qu'il a?
2: Sincèrement, aujourd'hui, avec les jeux qu'on a, la réalité qu'ils ont aujourd'hui dans les jeux, bien sûr, ouais, ils peuvent y aller. En vérité, moi, mon fils, s'il veut jouer à Skyrim, je dis vas-y, quoi. Enfin, voilà, c'est pas un jeu... avec restriction aujourd'hui. Enfin, je pense pas. En tout cas, pas. Je n'ai pas le souvenir.
1: D'accord.
2: C'est pas Baldur's Gate.
1: Ouais. C'est sûr que ça. Ouais. C'est pas les jeux du niveau actuel. C'est sûr.
2: Ouais. Voilà.
1: Je te propose des questions brèves, très rapides, où il faudra que tu répondes du tac au tac.
2: Oula.
1: Ça va pas forcément être axé uniquement sur Skyrim. Ton jeu préféré, mais avec un défaut.
2: Mon jeu préféré avec un défaut. Là, tu me poses une colle. Ben tiens, je pars au tac, hein, oui. BF6 aujourd'hui, là. Il y a des maisons buggées et ça me saoule. Et quand tu tires dans la tête, ça marque pas. Ou alors, c'est peut-être que je suis mauvais, je sais pas.
1: Donc BF6, Battlefield 6, dont ouais. J'ai parlé dans la dernière chronique actu. Si jamais tu pouvais soit perdre ta sauvegarde ou ne plus jamais rejouer à Skyrim, tu préfères quoi?
2: Perdre ma sauvegarde.
1: Ok. Ouais, ça paraît évident. Si tu devais faire découvrir Skyrim à la personne de ton choix en une seule phrase, laquelle serait-ce?
2: Dinguerie. Un seul mot.
1: Ah ouais, un seul mot, littéralement. Super. Selon toi, surcoté, sous-coté ou parfaitement à sa place, Skyrim?
2: Certainement pas sous-coté, certainement pas surcoté, mais certainement pas à sa place non plus. Il mérite d'être sur tous les podiums.
1: Enfin, bien
2: mais
1: plus.
2: En première place et bien plus haut même que le numéro premier. C'est une folie.
1: Team manette ou team clavier-souris?
2: Clavier-souris.
1: Team Xbox ou team PS?
2: Xbox.
1: Ça va créer des débats.
2: C'est pas grave.
1: Un jeu qui pourrait te faire penser à Skyrim, mais qui n'a rien à voir.
2: Qui pourrait me faire penser... C'est GTA.
1: Bah, parlons un peu de GTA, du coup.
2: GTA, Assassin's Creed aussi.
1: GTA, Assassin's Creed. Donc oui, si on n'avait pas parlé de Skyrim, on aurait très certainement parlé de GTA San Andreas, comme tu m'as dit plus tôt.
2: Ouais.
1: Quel est l'affect, du coup, que t'as avec GTA?
2: Bah, je pouvais pas y jouer. Alors, quand je l'ai découvert, ce jeu, c'était incroyable. Tu t'imagines, tu pouvais tout faire, quoi. Comme Saints Row aussi, à l'époque où mon épouse avait une Xbox 360 chez elle, où elle avait Saints Row, mais j'y ai passé des heures à pimper des voitures et à rouler dans la rue et à faire des choses illégales, quoi.
1: Donc ouais, c'est ce côté vraiment liberté qui t'a plu chez GTA.
2: En fait, je crois que le jeu dans son ensemble, c'est la liberté qui me plaît, tu vois. C'est vraiment le fait de pouvoir me balader dans un monde gigantesque, parce que réellement, ils sont complètement gigantesques, ces mondes-là, et c'est trop bien, en fait. Tu t'éclates, quoi.
1: Ouais, ouais, c'est sûr, c'est là, ouais, le fait que tu sois libre et de pouvoir faire
2: c'est ça. Et dans GTA en plus tu peux passer un peu ta rage, quoi. Mais c'est vrai que bon, après même les gamins ils jouent tous maintenant, quoi. C'est
1: je te propose désormais de faire une petite conclusion.
2: Ouais.
1: De petits mots pour la fin, que ce soit sur Skyrim, GTA ou sur un jeu qui te fait kiffer, qui soit n'est pas sorti ou à l'avenir.
2: Bah, foncez sur Skyrim déjà, pour ceux qui le connaissent pas. Il y a pas d'âge pour jouer. Éclatez-vous. Il y a un moment donné, c'est pas parce qu'on est vieux qu'on peut pas prendre une manette. Ça peut être très marrant. Il y a beaucoup de sortes de jeux. Donc éclatez-vous. On n'a qu'une vie.
1: Mmh.
2: Et
1: ouais.
2: N'oubliez pas de sortir quand même à l'extérieur. Parce qu'il y a des fois, c'est compliqué.
1: Toucher de l'herbe.
2: Toucher de l'herbe. Allez voir les oiseaux, les animaux aussi, parce que c'est important. C'était pas non plus bloqué dans des jeux. Ouais, moi je pense que ouais, le jeu vidéo ça permet de se relâcher la pression. Et il faut pas trop en abuser parce qu'après on oublie les interactions sociales et la vie au quotidien. C'est vrai que ouais, dans tous les domaines de la vie, je pense que le jeu vidéo reste une bonne alternative pour passer ses émotions et pouvoir les exprimer autrement.
1: Ben, merci beaucoup Benjamin de m'avoir assisté sur cette rubrique sauvegarde préférée de Checkpoint.
2: Mais avec plaisir.
1: C'était Lenny pour Checkpoint sur Radio Lodev. On se retrouve dans 2 semaines pour votre chronique actu. Et surtout, jouez bien, sauvegardez souvent et surtout, restez au bon Checkpoint. Ciao.

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1: Mathieu Vendrely.
2: Et au Niger, ces échanges de tirs donc pendant 2 heures ce matin autour de l'aéroport de Niamey. Le calme est à présent revenu. D'après nos infos, des opérations de ratissage sont en cours dans le secteur de l'aéroport. Les environs du palais présidentiel et de la primature ont été bouclés. Une précédente attaque le 29 janvier dernier, déjà à l'aéroport de Niamey, avait fait 4 blessés et de nombreux dégâts matériels. Nous aurons l'occasion d'y revenir, bien entendu, tout au long de la journée. On annonçait une grande cérémonie demain en Suisse, mais le protocole d'accord entre l'Iran et les États-Unis est d'ores et déjà signé. Les présidents iraniens et américains ont apposé leur signature électronique sur le document hier soir. Pour ce qui est de Donald Trump, il l'a fait de Versailles, en France, où il était reçu en grande pompe par le président français. Cet accord est supposé mettre fin au conflit déclenché le 28 février dernier par les USA et Israël. Une guerre qui a fait des milliers de morts, principalement en Iran et au Liban. Le Liban où, depuis l'annonce de l'accord entre Téhéran et Washington, l'intensité des violences a nettement baissé dans le sud. Conséquence, les personnes déplacées de force par l'armée israélienne sont nombreuses à avoir pris la route pour regagner leur ville et leur village d'origine. Malgré les bombardements qui se poursuivent dans certaines localités, certains espèrent aujourd'hui retrouver leur vie d'avant. Le reportage d'Amélie David à Nabatier.
3: La première fois depuis des semaines, des dizaines de personnes marchent dans les rues de Nabatieh en ce matin de juin. Kamel Farhan est auprès de sa maison, complètement détruite par une frappe israélienne. Il explique.
4: Mon Dieu, cette maison. Chaque fois qu'on y entrait, on ressentait tous un sentiment de sérénité. Tu vois ce que je veux dire? Ça nous rendait heureux. Comme on dit, on a toujours un endroit où l'on se sent en sécurité et apaisé.
3: Anwar Charour, une autre habitante, porte la couleur du deuil. Blessée pendant la guerre, elle a trouvé refuge dans des écoles après avoir dormi dans la rue. Même si la situation demeure fragile, elle préfère rester.
5: C'est la première guerre durant laquelle j'ai dû partir à cause de ma blessure et parce que le conflit s'est tellement étendu. Je ne pouvais pas rester, ma maison est presque entièrement détruite. Il n'en reste rien, plus de meubles, plus de portes, plus rien. Malgré tout, je dors dans ma maison, même sans porte ni équipement de base, mais je m'y sens plus à l'aise. Être chez soi vaut mieux que le déplacement et le sans-abrisme que nous avons enduré.
3: Quelques magasins ont rouvert, comme celui de Hanan Hamadi et sa famille, qu'il s'emploie à nettoyer. Hanan Hamadi.
6: Honnêtement, nous avons été bouleversés lorsque nous sommes revenus et que nous avons découvert les destructions. Nous avons constaté que le souk avait complètement changé, ses repères avaient disparu.
3: Nabatieh est une ville dévastée, tout comme ses habitants qui maintenant cultivent l'espoir de vivre en paix. David Nabatieh, RFI.
2: En Russie, cette attaque de drones ukrainiens ce matin autour de Moscou, attaque de grande envergure, dit le maire de la capitale. La plus importante attaque contre Moscou depuis au moins 2 ans, précise l'agence de presse officielle russe, l'agence TASS. Une raffinerie aurait été touchée, perturbation également à l'aéroport de Moscou. Cette attaque alors que le président russe Vladimir Poutine accueille depuis hier des dirigeants asiatiques pour un sommet de 2 jours, Russie-ASEAN. Cela se passe à environ 700 km à l'est de la capitale. Le début ce jeudi d'un nouveau déplacement international pour le président du Rassemblement National, Jordan Bardella. Il est en Pologne. Objectif pour le potentiel candidat à la présidentielle, Raphaël Delvolvé, faire oublier l'embarrassante étiquette de parti pro-russe, souvent associé au RN.
7: Comment apparaître opposé à Vladimir Poutine sans pour autant passer pour un pro-ukrainien ? Jordan Bardella pense avoir trouvé la formule en consacrant une large partie de son voyage à l'immigration. Visite de l'agence Frontex tout à l'heure et surtout déplacement ce vendredi à la frontière avec la Biélorussie où se concentre une importante pression migratoire orchestrée depuis Minsk et Moscou. Pas question en revanche de se rendre à même le sol ukrainien comme l'ont fait Gabriel Attal, Édouard Philippe ou Bruno Retailleau avant lui. Non, Jordan Bardella vient défendre ce qu'il considère comme du pragmatisme. Il espère l'illustrer aussi en s'affichant ce jeudi avec le vice-président de la Diète, Christophe Bozac, du Mouvement National, qui siège avec le RN au Parlement européen et dont la ligne est radicalement anti-russe, mais aussi contre l'aide européenne à Kiev. Jordan Bardella choisit donc la Pologne pour gagner en crédibilité à l'international. La Pologne, où comme la France, on votera l'an prochain avec une extrême droite en embuscade.

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1: Il est 17h.
2: Bonjour, bienvenue et merci d'écouter Radio Lodève. Il est pile 17h tout de suite, le flash local présenté par Damien Sentès. Bonjour Damien.
3: Bonjour Cédric, bonjour à toutes et bonjour à tous. Dans le cadre de sa politique jeunesse, la communauté de communes Vallée de l'Hérault renouvelle son dispositif d'accompagnement à la formation BAFA destinée aux jeunes de 16 à 25 ans et résidant sur son territoire de la Vallée de l'Hérault. Cette action vise à faciliter l'accès à une qualification reconnue permettant d'encadrer des enfants et des adolescents en accueil collectif de mineurs. Organisée en partenariat avec l'UFCV, cette session de formation générale BAFA va se dérouler du 17 au 25 octobre prochain à Saint-Jean de Fosse en internat. Le BAFA constitue souvent une première expérience professionnelle pour les jeunes. Il permet d'acquérir des compétences en animation, en responsabilité et en travail d'équipe, tout en offrant des opportunités d'emploi saisonnier dans les accueils de loisirs, les centres de vacances ou encore les structures jeunesse. Cette session qui s'adresse donc aux 16-25 ans résidents sur la communauté de communes Vallée de l'Hérault pour accueillir jusqu'à 20 participants. Si le nombre de candidatures dépasse les places disponibles, une sélection pourra être organisée. La date limite du dépôt des dossiers de candidature est fixée quant à elle au 14 septembre prochain auprès du service jeunesse de la communauté de communes Vallée de l'Hérault. Hier après-midi, un camping-car a pris feu avant le pas de l'escalette, juste avant le tunnel, avec de la végétation brûlée. Ce mercredi, donc aux alentours de 16h, l'autoroute A75 a dû être fermée dans les deux sens de circulation à la suite d'un feu de camping-car. Son conducteur, qui roulait dans le sens Montpellier-Millau, s'est donc garé sur le bas-côté, juste avant le tunnel de l'escalette. Lui n'a rien eu, mais les flammes, quant à elles, se sont rapidement propagées à la végétation présente sur les falaises dominant l'autoroute et face au risque de propagation. Et afin de garantir la sécurité des usagers comme celle des secours, les autorités ont donc décidé de fermer purement et simplement cette autoroute, ce qui a entraîné la formation d'importants ralentissements et formé des bouchons. Une trentaine de soldats du feu ont donc été engagés sur cette intervention, rendue complexe par la configuration des lieux, avec notamment la présence d'un fourgon de lutte contre les incendies, un camion citerne de lutte contre les feux de forêt, ainsi qu'un groupe d'intervention spécialisé dans les feux de végétation. Les Canadairs ont multiplié les largages jusqu'à tard le soir, près de 20h, car l'accès au foyer était particulièrement difficile en raison du relief escarpé, de la présence des falaises surplombant l'autoroute. Au total, une dizaine d'hectares ont donc flambé. Les automobilistes, eux, ont dû prendre leur mal en patience durant l'intervention des secours. Une enquête sur les chauves-souris du Larzac participative. Le CPE des Causses méridionaux mène actuellement un inventaire des espèces de chauves-souris et souhaite utiliser l'aide des habitants du Larzac pour identifier les gîtes en bâti qu'elles utilisent. Et donc, pour affiner ses recherches, l'association fait appel aux communes et aux habitants afin de recueillir des témoignages sur la présence de chauves-souris dans les différents bâtiments. Pour les personnes souhaitant participer, il suffit de répondre à un rapide questionnaire en ligne disponible sur le site du CPE. PE des Causses méridionaux. Le prochain club à 10 se déroulera à Lodève ce jeudi 25 juin prochain, la matinée de 9h30 à 12h30 à l'espace Marie-Christine Bousquet. L'objet de ce temps est de vous aider si vous avez un projet de création ou de développement d'entreprise et que vous vous demandez comment faire, avec au programme des conseils pratiques, des informations sur les solutions d'accompagnement menées par l'association ADI. Pour participer à cette matinée, il faut s'inscrire obligatoirement sur le www.adi.org, un événement proposé par l'association ADI en partenariat avec la communauté de communes du Lodève-Larzac et le SIDEL Pays Cœur d'Hérault. Cet été, 4 sessions des quinzaines aquatiques vont venir rythmer les vacances au centre aquatique du Clermontais. Elles sont consacrées aux enfants nés entre 2013 et 2019 et se dérouleront du 6 juillet jusqu'au 28 août. Les inscriptions vont débuter quant à elles le 29 juin prochain avec les 2 premières quinzaines aquatiques qui auront donc une séance de sport terrestre pour débuter. Les informations et fiches d'inscription seront retrouvées directement sur le site de la communauté de communes du Clermontais.
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Bonjour, bienvenue et merci d'écouter Radio Lodev. Très heureux de vous retrouver les amis en ce jeudi après-midi. Cédric pour vous accompagner jusqu'à 19h. Merci Damien, prochain rendez-vous avec l'information. Ce sera tout à l'heure à partir de 17h30. Vous retrouverez le flash de Radio France International et vous retrouverez tous vos rendez-vous tout au long de cet après-midi. N'oubliez pas, dans quelques minutes à 17h15, les petites annonces gratuites. À 17h45, nous partirons du côté du cinéma de la région voir les films à l'affiche de ce jeudi 18 juin 2026. À 18h15, on y rajoute un petit coup d'œil du côté du programme télé, bien sûr. Je vous donnerai un tas d'infos loisirs, des idées de sortie, de la musique avec Tonton David, Chacun sa route, et Gauthier sur Radio Lodev. Bon après-midi à tous.

Merci d'écouter Radio Vedev. C'était Tonton David. Vous avez la deuxième fête Valverdio ce samedi 20 juin à Dieu et à Valquière avec à 10h initiation au tir à l'arc au château de Dieu. À la salle polyvalente de Valquière à partir de 17h30, exposition de photos de Dieu et Valquière, mini marché des artisans du village, lecture de contes et concert. Et à partir de 12h, une petite restauration et buvette vous sera proposée. Pour tout renseignement, le 06 73 72 73 63. Vous avez la fête de la musique au lac de Lunas. Sur le plan d'eau, avec à l'entrée libre food truck et buvette sur place. C'est ce samedi 20 juin de 16h à 2h du matin. Et vous avez la fête de la musique à Mons-la-Trival ce samedi 20 juin. La fête de la musique de 19h à 1h du matin, place de la mairie de Mons-la-Trival. Nous on continue avec Félix Jane et Jasmine Thompson avec N Nobody sort du Vedève.

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1: Bienvenue et merci d'écouter Radio Lodève. Il est l'heure de faire les petites annonces gratuites et l'on commence avec tout d'abord une personne sérieuse de 78 ans recherche un appartement F2 au premier étage au rez-de-chaussée sur les secteurs de Lodève, Bédarieux, Paulhan, Pézenas, Gignac, Clermont-Lérault, prix maxi 600 euros, téléphone 06 19 48 49 26. À vendre 6 chaises en chêne de salle à manger pour 150 euros et un ventilateur à pied 15 euros, c'est au 06 26 16 01 33. On recherche et achète des poupées Chouki en bon état de la marque GG des années 60-70. Téléphone 06 14 54 80 04. À vendre une moto Kawasaki Versys 1000 cm3 contrôle technique OK. 19 000 km avec pneus neufs et poignée chauffante. Le prix 7 500 euros à débattre au 06 80 32 19 28. À vendre un vélo pliable pour femme pour 60 euros. C'est au 06 62 66. 6, 90, 44. À vendre une bâche de piscine d'hiver 8,60 m par 4,55 m, 250 euros. Une horloge ancienne en bois, 200 euros. Un évier de cuisine en résine, 50 euros. Et un radiateur à bain d'huile, 30 euros. C'est au 06, 26, 16, 01, 33. À vendre une voiture, c'est une Honda Jazz essence grise argentée de 2007, 163 000 km, contrôle technique de 2026. OK, c'est au 06 52 72 29 35. À vendre une porte intérieure en bois laqué blanc avec les gonds et les verrous en très bon état pour 25 euros, c'est au 06 48 74 06 20. On recherche un four électrique en bon état et à vendre une table ronde en merisier pour 30 euros, un auvent de caravane. Un four micro-ondes de 15 euros, c'est au 07 61 44 36 00. À vendre un berlingot Citroën utilitaire 2 litres HDI gris 5 portes 232 000 km, contrôle technique OK, embrayage distribution 9, facture de réparation à l'appui, vendu dans l'état 3 500 euros à débattre au 07 77 04 78 34 et à vendre un porte-vélo de la marque Tulle. Il peut porter de 1 à 3 vélos en très bon état pour 95 euros. Et c'est au 07 67 42 11 33. Voilà, c'est terminé pour les petites annonces.
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1: De retour sur Radio Lodève, c'était les petites annonces gratuites. Alors, si vous n'avez pas eu le temps de noter un numéro de téléphone, ou si vous aussi vous souhaitez faire passer une ou plusieurs petites annonces sur l'antenne de Radio Lodève, c'est très simple. Il vous suffit alors soit de nous contacter au standard de la radio au 04 67 44 27 34, ou alors nous envoyer un petit mail à radiolodève@orange.fr. Je le rappelle, c'est gratuit. La musique tout de suite, c'est Alcé sur Radio Lodève.

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0: Bienvenue et merci d'écouter Radio Lodève. Il est 17h30, tout de suite le flash de Radio France Internationale.
1: Mathieu Vendrely.
2: Au Niger, ces échanges de tirs, donc pendant 2 heures ce matin autour de l'aéroport de Niamey. Le calme est à présent revenu. D'après nos infos, des opérations de ratissage sont en cours dans le secteur de l'aéroport. Les environs du palais présidentiel et de la primature ont été bouclés. Une précédente attaque le 29 janvier dernier, déjà à l'aéroport de Niamey, avait fait 4 blessés et de nombreux dégâts matériels. Nous aurons l'occasion d'y revenir, bien entendu, tout au long de la journée. On annonçait une grande cérémonie demain en Suisse, mais le protocole d'accord entre l'Iran et les États-Unis est d'ores et déjà signé. Les présidents iraniens et américains ont apposé leur signature électronique sur le document hier soir. Pour ce qui est de Donald Trump, il l'a fait de Versailles, en France, où il était reçu en grande pompe par le président français. Cet accord est supposé mettre fin au conflit déclenché le 28 février dernier par les USA et Israël. Une guerre qui a fait des milliers de morts, principalement en Iran et au Liban. Le Liban où, depuis l'annonce de l'accord entre Téhéran et Washington, l'intensité des violences a nettement baissé dans le sud. Conséquence, les personnes déplacées de force par l'armée israélienne sont nombreuses à avoir pris la route pour regagner leur ville et leur village d'origine. Malgré les bombardements qui se poursuivent dans certaines localités, certains espèrent aujourd'hui retrouver leur vie d'avant. Le reportage d'Amélie David à Nabatier.
3: Pour la première fois depuis des semaines, des dizaines de personnes marchent dans les rues de Nabatieh en ce matin de juin. Kamel Farhan est auprès de sa maison, complètement détruite par une frappe israélienne. Il explique.
4: Mon Dieu, cette maison. Chaque fois qu'on y entrait, on ressentait tous un sentiment de sérénité. Tu vois ce que je veux dire? Ça nous rendait heureux. Comme on dit, on a toujours un endroit où on se sent en sécurité et apaisé.
3: Anwar Charour, une autre habitante, porte la couleur du deuil. Blessée pendant la guerre, elle a trouver refuge dans des écoles après avoir dormi dans la rue. Même si la situation demeure fragile, elle préfère rester.
5: C'est la première guerre durant laquelle j'ai dû partir à cause de ma blessure et parce que le conflit s'est tellement étendu. Je ne pouvais pas rester, ma maison est presque entièrement détruite. Il ne reste rien, plus de meubles, plus de portes, plus rien. Malgré tout, je dors dans ma maison, même sans porte ni équipement de base, mais je m'y sens plus à l'aise. Être chez soi vaut mieux que le déplacement et le sans-abri que nous avons enduré.
3: Quelques magasins ont rouvert, comme celui de Hanan Hamadi et sa famille, qu'il s'emploie à nettoyer. Hanan Hamadi.
6: Honnêtement, nous avons été bouleversés lorsque nous sommes revenus et que nous avons découvert les destructions. Nous avons constaté que le souk avait complètement changé, ses repères avaient disparu.
3: Nabatieh est une ville dévastée, tout comme ses habitants qui maintenant cultivent l'espoir de vivre en paix. Amélie David, Nabatieh, RFI.
2: En Russie, cette attaque de drones ukrainiens ce matin autour de Moscou. Attaque de grande envergure, dit le maire de la capitale. La plus importante attaque contre Moscou depuis au moins 2 ans, précise l'agence de presse officielle russe, l'agence TASS. Une raffinerie aurait été touchée, perturbation également à l'aéroport de Moscou. Cette attaque alors que le président russe Vladimir Poutine accueille depuis hier des dirigeants asiatiques pour un sommet de 2 jours, Russie-ASEAN. Ça se passe à environ 700 kilomètres à l'est de la capitale. Le début ce jeudi d'un nouveau déplacement international pour le président du Rassemblement National, Jordan Bardella. Il est en Pologne. Objectif pour le potentiel candidat à la présidentielle, Raphaël Delvolvé, faire oublier l'embarrassante étiquette de parti pro-russe, souvent associé au RN.
7: Comment apparaître opposé à Vladimir Poutine sans pour autant passer pour un pro-ukrainien ? Jordan Bardella pense avoir trouvé la formule en consacrant une large partie de son voyage à l'immigration. Visite de l'agence Frontex tout à l'heure et surtout déplacement ce vendredi à la frontière avec la Biélorussie où se concentre une importante pression migratoire orchestrée depuis Minsk et Moscou. Pas question en revanche de se rendre à même le sol ukrainien comme l'ont fait Gabriel Attal, Édouard Philippe ou Bruno Retailleau avant lui. Non, Jordan Bardella vient défendre ce qu'il considère comme du pragmatisme. Il espère l'illustrer aussi en s'affichant ce jeudi avec le vice-président de la Diète, Christophe Bozac du Mouvement National qui siège avec le RN au Parlement européen et dont la ligne est radicalement anti-russe mais aussi contre l'aide européenne à Kiev. Jordan Bardella choisit donc la Pologne pour gagner en crédibilité à l'international. La Pologne où, comme la France, on votera l'an prochain avec une extrême droite en embuscade.
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0: De retour sur Radio Lodev, c'était le flash de Radio France Internationale. Prochain rendez-vous avec l'information, ce sera tout à l'heure à partir de 18h. Vous retrouverez le flash local. Nous continuons avec Freya Readings et Castle sur Radio Lodev.

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Vanessa Paradis avec Bouquet Final. Allez, direction les cinémas de la région, voir les films à l'affiche de ce jeudi 18 juin 2026. On part tout d'abord du côté des cinémas Luteva de l'Odève qui vous propose une soirée ciné-musée avec Charlize Country en VO sous-titré, c'est à 20h30 ce soir. Le Vertige, une comédie avec Alain Chabat, Jonathan Cohen, Anaïs Demoustier à 20h30 et Une année italienne en VO sous-titré, c'est tout à l'heure à 18h. Direction le cinéma Alain René de Clermont-Lérault qui lui vous propose La forêt de la princesse à 21h et Pillon à 18h45. Et direction Bédarieux avec le cinéma Jean-Claude Carrière de Bédarieux qui vous propose ce jeudi Devient génial à 18h30, 20h45. La baleine et le musicien à 18h. La bataille de Gaulle, l'âge de fer à 20h20. L'affaire Zanetti à 18h30. Et Obsession, ça c'est à 20h45. Voilà ce qui vous attend du côté des cinémas de la région. On continue avec Elena, Tout a changé. Et Adaway, What is Love sur du Lodève. 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

Merci d'écouter Radio Lodève. Vous avez des visites guidées du château fort de Diou. Des visites guidées toute l'année. La visite est accompagnée par le propriétaire des lieux. De plus, elle est guidée par un parcours sonore qui diffuse les éléments historiques et architecturaux du monument lors du passage dans 6 stations. Alors, ça dure environ une heure. Pour tout renseignement et réservation et inscription, le 07 84 32 90 30. Vous avez des visites guidées et commentées du four à chaud de la Tour sur Orbe. Individuel, en groupe ou en famille, unique en Occitanie, venez découvrir cette usine de production de chaux du 19e siècle, récemment restaurée et protégée au titre des monuments historiques. Alors là aussi, vous avez des visites toute l'année pour les groupes. Renseignements et réservations au 06 30 55 83 14. Vous avez des visites guidées du bourg médiéval fortifié de Boussag, joli petit village médiéval dans les

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1: Il est 18h.
2: Bonsoir, bienvenue et merci d'écouter Radio Lodev. Il est pile 18h tout de suite, le flash local présenté par Damien Sentès. Bonsoir Damien.
3: Bonjour Cédric, bonjour à toutes et bonjour à tous. Dans le cadre de sa politique jeunesse, la communauté de communes Vallée de l'Hérault renouvelle son dispositif d'accompagnement à la formation BAFA destinée aux jeunes de 16 à 25 ans et résidant sur son territoire de la Vallée de l'Hérault. Cette action vise à faciliter l'accès à une qualification reconnue permettant d'encadrer des enfants et des adolescents en accueil collectif de mineurs. Organisée en partenariat avec l'UFCV, cette session de formation générale BAFA va se dérouler du 17 au 25 octobre prochain à Saint-Jean-de-Fosse en internat. Le BAFA constitue souvent une première expérience professionnelle pour les jeunes. Il permet d'acquérir des compétences en animation, en responsabilité et en travail d'équipe, tout en offrant des opportunités d'emploi saisonnier dans les accueils de loisirs, les centres de vacances ou encore les structures jeunesse. Cette session qui s'adresse donc aux 16-25 ans résidents sur la communauté de communes Vallée de l'Hérault pour accueillir jusqu'à 20 participants. Si le nombre de candidatures dépasse les places disponibles, une sélection pourra être organisée. La date limite du dépôt des dossiers de candidature est fixée quant à elle au 14 septembre prochain auprès du service jeunesse de la communauté de communes Vallée de l'Hérault. Hier après-midi, un camping-car a pris feu avant le pas de l'escalette, juste avant le tunnel, avec de la végétation brûlée. Ce mercredi, donc aux alentours de 16h, l'autoroute A75 a dû être fermée dans les deux sens de circulation à la suite d'un feu de camping-car. Son conducteur, qui roulait dans le sens Montpellier-Millau, s'est donc garé sur le bas-côté, juste avant le tunnel de l'escalette. Lui n'a rien eu, mais les flammes, quant à elles, se sont rapidement propagées à la végétation présente sur les falaises dominant l'autoroute et face au risque de propagation et afin de garantir la sécurité des usagers comme celle des secours. Les autorités ont donc décidé de fermer purement et simplement cette autoroute, ce qui a entraîné la formation d'importants ralentissements et formé des bouchons. Une trentaine de soldats du feu ont donc été engagés sur cette intervention, rendue complexe par la configuration des lieux, avec notamment la présence d'un fourgon de lutte contre les incendies, un camion citerne de lutte contre les feux de forêt, ainsi qu'un groupe d'intervention spécialisé dans les feux de végétation. Les Canadairs ont multiplié les largages jusqu'à tard le soir, près de 20h, car l'accès au foyer était particulièrement difficile en raison du relief escarpé, de la présence des falaises surplombant l'autoroute. Au total, une dizaine d'hectares ont donc flambé. Les automobilistes, eux, ont dû prendre leur mal en patience durant l'intervention des secours. Une enquête sur les chauves-souris du Larzac participative. Le CPE des Causses méridionaux mène actuellement un inventaire des espèces de chauves-souris et souhaite utiliser l'aide des habitants du Larzac pour identifier les gîtes en bâti qu'elles utilisent. Et donc, pour affiner ses recherches, l'association fait appel aux communes et aux habitants afin de recueillir des témoignages sur la présence de chauves-souris dans les différents bâtiments. Pour les personnes souhaitant participer, il suffit de répondre à un rapide questionnaire en ligne disponible sur le site du CPE. PE des Causses méridionaux. Le prochain club à 10 se déroulera à l'Odev ce jeudi 25 juin prochain, la matinée de 9h30 à 12h30 à l'espace Marie-Christine Bousquet. L'objet de ce temps est de vous aider si vous avez un projet de création ou de développement d'entreprise et que vous vous demandez comment faire, avec au programme des conseils pratiques, des informations sur les solutions d'accompagnement menées par l'association ADI. Pour participer à cette matinée, il faut s'inscrire obligatoirement sur le www.adi.org, un événement proposé par l'association ADI en partenariat avec la communauté de communes du Lodewa-Larzac et le SIDEL Pays Cœur d'Hérault. Cet été, 4 sessions des quinzaines aquatiques vont venir rythmer les vacances au centre aquatique du Clermontais. Elles sont consacrées aux enfants nés entre 2013 et 2019 et se dérouleront du 6 juillet jusqu'au 28 août. Les inscriptions vont débuter quant à elles le 29 juin prochain avec les 2 premières quinzaines aquatiques qui auront donc une séance de sport terrestre pour débuter. Les informations et fiches d'inscription seront retrouvées directement sur le site de la communauté de communes du Clermontais.
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2: 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De retour sur Radio Lodev et merci Damien. Prochain rendez-vous avec l'information, ce sera tout à l'heure à partir de 18h30. Vous retrouverez le flash de Radio France Internationale. Nous poursuivons avec Christophe Maé, La Lune et Benson Moon avec Beautiful Things sur Radio Lodev. Excellent début de soirée à tous.

merci d'écouter Radio Nodem. Vous avez le festival Jazzorb qui débute ce vendredi 19 juin et jusqu'au dimanche 5 juillet au Bousquet d'Orb à Bédarieux et à Érépien, avec le premier rendez-vous ce vendredi 19 juin à 18h30, une rencontre Mémoire du Jazz en Grand Orb et une exposition qui est visible jusqu'au 24 juin à la médiathèque Max Fouquet de Bédarieux, témoignage sur l'histoire du jazz sur notre territoire, collecté et restitué par Paul Coutsi et Joël Drouin, projection vidéo et échange et en entrée libre. Pour avoir le programme en détail, n'hésitez pas à vous rendre sur le www.festivaljazzorb.fr. Vous avez une braderie d'été ce samedi 20 juin de 9h à 12h et de 14h à 17h. C'est le comité de Clermont-Lérault qui vous propose donc cette braderie d'été à la boutique rue Salasque. Et vous avez la fête de la musique donc ce samedi 20 juin au plateau Sainte-Barbe à Gressensac avec marché nocturne, fête de la musique à partir de 18h avec de nombreux exposants, restauration et buvettes sur place.

Merci d'écouter Radio Lodève, hein, c'était Jérémy Frérot. Allez, on va regarder le programme télé de ce jeudi 18 juin. On commence avec TF1, vous retrouverez la série Zodiac à 21h10. Sur France 2, soirée spéciale, l'événement entretien exclusif avec Emmanuel Macron. Sur France 3, Alex Hugo. Sur France 4, à l'ombre des filles. Sur France 5, première note. Sur M6, vous avez du football, la Coupe du Monde 2026, Suisse, Bosnie-Herzégovine, c'est à 20h50. Sur Canal+, Silo. Sur Arte, Happy Valley. Sur LCP des Badocs, sur W9, il n'y a que la vérité qui compte, présenté par Bataille Fontaine, sur TMC, les Soudoués, sur TFX, Baby Boom, sur C-Star, au cœur de l'enquête, sur Gulli, le code de Charlemagne, sur TF1, série film New York, Section Criminelle, sur l'équipe, vous avez du tennis de table, sur Sister, les mamans, et sur RMC Story, la folie du camping-car, des vacances pas comme les autres, et sur RMC Découverte, l'Odyssée d'Ulysse, le premier héros. Voilà ce que vous attend ce soir du côté de la télé. Nous, on continue avec Avamax sur Radio Lodève.

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1: Mathieu Vendrely.
2: Au Niger, ces échanges de tirs donc pendant 2 heures ce matin autour de l'aéroport de Niamey. Le calme est à présent revenu. D'après nos infos, des opérations de ratissage sont en cours dans le secteur de l'aéroport. Les environs du palais présidentiel et de la primature ont été bouclés. Une précédente attaque le 29 janvier dernier, déjà à l'aéroport de Niamey, avait fait 4 blessés et de nombreux dégâts matériels. Nous aurons l'occasion d'y revenir, bien entendu, tout au long de la journée. On annonçait une grande cérémonie demain en Suisse, mais le protocole d'accord entre l'Iran et les États-Unis est d'ores et déjà signé. Les présidents iraniens et américains ont apposé leur signature électronique sur le document hier soir. Pour ce qui est de Donald Trump, il l'a fait de Versailles, en France, où il était reçu en grande pompe par le président français. Cet accord est supposé mettre fin au conflit déclenché le 28 février dernier par les USA et Israël. Une guerre qui a fait des milliers de morts, principalement en Iran et au Liban. Le Liban, où depuis l'annonce de l'accord entre Téhéran et Washington, l'intensité des violences a nettement baissé dans le sud. Conséquence, les personnes déplacées de force par l'armée israélienne sont nombreuses à avoir pris la route pour regagner leur ville et leur village d'origine. Malgré les bombardements qui se poursuivent dans certaines localités, certains espèrent aujourd'hui retrouver leur vie d'avant. Le reportage d'Amélie David à Nabatier.
3: La première fois depuis des semaines, des dizaines de personnes marchent dans les rues de Nabatieh en ce matin de juin. Kamel Farhan est auprès de sa maison, complètement détruite par une frappe israélienne. Il explique.
4: Mon Dieu, cette maison. Chaque fois qu'on y entrait, on ressentait tous un sentiment de sérénité. Tu vois ce que je veux dire? Ça nous rendait heureux. Comme on dit, on a toujours un endroit où on se sent en sécurité et apaisé.
3: Anwar Charour, une autre habitante, porte la couleur du deuil. Blessée pendant la guerre, elle a trouvé refuge dans des écoles après avoir dormi dans la rue. Même si la situation demeure fragile, elle préfère rester.
5: C'est la première guerre durant laquelle j'ai dû partir à cause de ma blessure et parce que le conflit s'est tellement étendu. Je ne pouvais pas rester, ma maison est presque entièrement détruite. Il n'en reste rien, plus de meubles, plus de portes, plus rien. Malgré tout, je dors dans ma maison, même sans porte ni équipement de base, mais je m'y sens plus à l'aise. Être chez soi vaut mieux que le déplacement et le sans-abrisme que nous avons enduré.
3: Quelques magasins ont rouvert, comme celui de Hanan Hamadi et sa famille, qu'il s'emploie à nettoyer. Hanan Hamadi.
6: Honnêtement, nous avons été bouleversés lorsque nous sommes revenus et que nous avons découvert les destructions. Nous avons constaté que le souk avait complètement changé, ses repères avaient disparu.
3: Nabatieh est une ville dévastée, tout comme ses habitants qui maintenant cultivent l'espoir de vivre en paix. Amélie David Nabatieh, RFI.
2: En Russie, cette attaque de drones ukrainiens ce matin autour de Moscou, attaque de grande envergure, dit le maire de la capitale. La plus importante attaque contre Moscou depuis au moins 2 ans, précise l'agence de presse officielle russe, l'agence TASS. Une raffinerie aurait été touchée, perturbation également à l'aéroport de Moscou. Cette attaque alors que le président russe Vladimir Poutine accueille depuis hier des dirigeants asiatiques pour un sommet de 2 jours, Russie-ASEAN. Ça se passe à environ 700 km à l'est de la capitale. Le début ce jeudi d'un nouveau déplacement international pour le président du Rassemblement National, Jordan Bardella. Il est en Pologne. Objectif pour le potentiel candidat à la présidentielle, Raphaël Delvolvé, faire oublier l'embarrassante étiquette de parti pro-russe, souvent associé au RN.
7: Comment apparaître opposé à Vladimir Poutine sans pour autant passer pour un pro-ukrainien ? Jordan Bardella pense avoir trouvé la formule en consacrant une large partie de son voyage à l'immigration. Visite de l'agence Frontex tout à l'heure et surtout déplacement ce vendredi à la frontière avec la Biélorussie où se concentre une importante pression migratoire orchestrée depuis Minsk et Moscou. Pas question en revanche de se rendre à même le sol ukrainien comme l'ont fait Gabriel Attal, Édouard Philippe ou Bruno Retailleau avant lui. Non, Jordan Bardella vient défendre ce qu'il considère comme du pragmatisme. Il espère l'illustrer aussi en s'affichant ce jeudi avec le vice-président de la Diète, Christophe Bozac, du Mouvement National, qui siège avec le RN au Parlement européen et dont la ligne est radicalement anti-russe, mais aussi contre l'aide européenne à Kiev. Jordan Bardella choisit donc la Pologne pour gagner en crédibilité à l'international. La Pologne, où comme la France, on votera l'an prochain avec une extrême droite en embuscade.

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À noter, c'est quelques rendez-vous. Vous avez la fête de la Saint-Jean et un marché artisanal et marché gourmand à Joncelles ce samedi 20 juin à partir de 14h avec buvette et restauration sur place. À partir de 21h, il y aura une soirée dansante et à 23h, l'embrasement du totem. Et c'est organisé par l'association Patrimoine, Tradition et Culture de Joncelles. Vous avez la fête de la musique à Campelon, organisée par le comité des fêtes de Campelon ce samedi 20 juin à partir de 18h au square des Gueules Noires avec un DJ. Buvette et restauration sur place. Et vous avez l'association Sport et Loisirs de Villemagne-l'Argentière qui vous invite au feu et au repas de la Saint-Jean ce samedi 20 juin à 19h30 sur la place de l'église à Villemagne-l'Argentière. Donc, et à 22h, il y aura un feu et lâcher de bateaux sur la mare.

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Vous avez la fête de la musique au Château Baldi à Bédarieux ce samedi 20 juin à Magic. Château Baldi donc au 1 avenue Abétarou à Bédarieux. Avec au programme dès 16h, retransmission de l'opéra Bastien et Bastienne. Un goûter offert à 17h, concert des ensembles de l'école de musique de Bédarieux Grand Orbe. Alors renseignements auprès du 04 87 83 05 20. Vous avez la fête de la musique à Lodève, un petit peu partout dans Lodève, ce samedi 20 et dimanche 21 juin donc à Lodève. Pour avoir le programme en détail, n'hésitez pas à contacter le 04 67 95 04 80 ou alors aller sur le www.lodève.fr. Et vous avez la fête de la musique à Saint-Gervais-sur-Mare ce dimanche 21 juin, organisé par la chorale de la Mare avec de 9h à 16h marché de créateurs et de producteurs locaux, buvette, restauration sur place. Donc venez nombreux partager cette belle journée de l'été du côté de Saint-Gervais-sur-Mare.

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1: Il est 19h.
2: Bonjour, bienvenue et merci d'écouter Radio Le Dev. Alors aujourd'hui, nous allons parler et présenter la fête de la Saint-Jean avec marché artisanal et marché gourmand qui aura lieu ce samedi 20 juin 2026 à Joncelles. Et pour nous en parler, je suis avec Guy Drey et Alain Ivinskas, présidente de l'association et Alain membre de l'association. Bonjour.
3: Bonjour.
4: Bonjour.
2: Alors tout d'abord, avant de parler de présenter cette fête de la Saint-Jean à Joncelles, qui est-ce qui organise ?
4: L'association Patrimoine, Tradition et Culture de Joncelles.
2: Et ça fait longtemps qu'elle existe, l'association ?
4: Oui, elle existe depuis 25 ans.
2: Et quel est le but de l'association ?
4: Le but, c'est de promouvoir le patrimoine de Joncelles, surtout tout ce qui nous reste dans nos reliques, de l'abbaye, tout ça. Promouvoir aussi les traditions de Joncelles. On n'oublie jamais, et on fait toute l'année, on fait les fêtes pour ça.
2: Vous faites quoi ? Vous organisez d'autres événements ?
4: Oui, bien sûr, on organise les journées de patrimoine, on organise la fête de Saint-Benoît, on organise fête de châtaigne, comme un peu partout. La crèche vivant à Noël, très important, et 31, autour de Sapin, la fête de fin d'année.
2: Et vous êtes nombreux dans l'association ?
3: Alors, on est 56 adhérents, et puis aussi quelques gens qui nous donnent des coups de main de temps en temps, mais on est 56.
2: Et là, vous organisez la fête de la Saint-Jean à Joncelles avec marché artisanal et marché gourmand. Ça sera donc ce samedi 20 juin. Ça commencera à partir de quelle heure ?
4: À partir de 14h. 14h, c'est marché d'artisanat. Et à partir de 16h, entre 16h et 17h, c'est marché gourmand.
2: Et ça se passera où à Joncelles ?
3: Alors, il y a deux places. Il y a la place du Pradel, qui est la place du cloître. Et une autre place qui est pas très loin, à quelques 20, 25 mètres, c'est la terrasse.
2: On y trouvera quoi à ce marché artisanal et marché gourmand ?
3: Alors, on y trouve le marché artisanal, il y a à peu près une vingtaine d'exposants. Alors, c'est uniquement des artisans locaux. Il y a du travail sur le verre, sur le bois, la poterie, bien entendu. Et puis, diverses petites activités comme des poupées en crochet, les bijoux. Enfin bon, c'est riche, il y en a une vingtaine, il y a des tourneurs sur bois. Ensuite, le marché gourmand, ce sont les producteurs locaux. C'est-à-dire, on a les fromagers, les boulangers et les fruits et les légumes. Enfin, bon, tout ce qu'on trouve à notre époque de la saison. Le vin, bien entendu, le vin de Joncelles qui est vraiment excellent.
2: Et donc, il y aura également un embrasement d'un totem.
4: Oui, bien sûr. On construit un totem en forme de moulin qu'on va essayer de faire le feu de Saint-Jean. Par contre, c'est tout dépend de la loi par rapport au feu, par rapport aux sécheresses et tout ça. Sinon, il y aura toujours le totem illuminé.
2: Et bien sûr, pour agrémenter tout ça, il y aura de la musique.
3: Ah oui, la musique, on aura de la musique gypsy avec le groupe Rumberos del Sur. Ce sont des gitans de Béziers qui jouent magnifiquement bien.
4: Soirée dansante.
2: Buvette et restauration sur place, hein, y a pas de souci.
4: Bien sûr, la buvette, le repas qui organise l'association. Vous pouvez déguster les cuisses de canette au cèpe, pommes de terre grenaille avec les petits légumes à 10 euros.
2: Il faut réserver ?
4: Non, non. C'est libre en rentrée pour tout le monde. Je pense qu'il y en aura assez pour tout le monde.
2: Bien sûr, il y aura un grand parking, on pourra se garer dans Joncelles. Hein.
3: Oui, oui, bien sûr, on a prévu de la place pour que personne ne soit à des kilomètres du lieu de la fête.
2: On peut avoir le programme en détail, on peut le trouver où ? Sur les réseaux sociaux, je suppose ?
3: Sur Facebook, sur les affiches, mais sur le site Grand Orbe, les offices de tourisme.
2: Donc là, c'est ouvert à tout le monde. Tout le monde peut venir, on peut venir entre amis, en couple, en famille, il n'y a pas de souci.
3: Oui, bien sûr, vous pouvez venir.
2: Je vous laisse le mot de la fin pour conclure. Qu'est-ce qu'on peut souhaiter ? Déjà qu'il fasse beau ?
4: On espère. C'est annoncé que ça va faire beau, ça va faire chaud. On a la buvette, venez nombreux.
3: Il faut qu'on remercie, bien entendu, la mairie de Joncelles, Grand Orbe qui nous aide aussi. Et puis surtout, tous nos adhérents et qui sont des vrais bénévoles et qui ne lésinent pas sur le travail à faire.
2: Guy Drey et Alain Ivinskas, donc merci de nous avoir présenté cette fête de la Saint-Jean à Joncelles qui aura lieu ce samedi 20 juin à partir de 14h avec marché artisanal et marché gourmand tout au long de la soirée jusqu'à 23h. Donc on peut se dire à l'année prochaine.
3: Ah oui, bien sûr. Ça fait 20 ans qu'on fait la fête, on ne va pas s'arrêter. Hein.
2: Merci.

0: De retour sur Diloudev, bien voilà, c'est terminé pour moi. 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À 19h30, le mag de Diloudev. Aujourd'hui, nous serons avec l'ONF, l'Office National des Forêts. Et puis moi, ne me reste plus qu'à vous souhaiter une excellente soirée, un très bon appétit. Je vous retrouve dès demain matin à partir de 7h et on se quitte avec la chronique 180 secondes, une chronique proposée et présentée par LARA, l'Assemblée régionale des radios associatives d'Occitanie. Bonne soirée, bon appétit, surtout prenez bien soin de vous et de vos proches. À demain 7h. Ciao ciao.
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2: Elles ont vécu dans le Gers, elles ont marqué leur époque et pourtant, leurs noms n'apparaissent presque pas dans les livres d'histoire locale. Une musicienne, une résistante, une avocate, une élue, une femme contrainte d'avorter à une époque où c'était illégal, les archives départementales du Gers ont décidé de leur redonner la place qu'elles méritaient avec une exposition, une carte du matrimoine et une série de podcasts. C'est pour raconter tout ça que Distorsion a poussé les portes des archives.
3: Nous écoutons Monsieur Pascal Genest, directeur des archives.
4: Mettre en valeur les Gersoises pour une institution patrimoniale et culturelle comme la nôtre, c'est aussi s'intéresser à la question du matrimoine. Et j'ai souhaité au départ du projet qu'on puisse matérialiser cette notion à travers la cartographie, en établissant une carte du matrimoine gersois pour que chaque figure féminine locale soit rattachée à un lieu de vie, sa commune. La compagnie théâtrale La Langue Écarlate travaillait aussi sur cette problématique de la mémoire des femmes et nous nous sommes très vite associés pour créer ce projet d'une exposition qui est à la fois visuelle mais aussi sonore.
2: Les retrouver dans les archives a demandé un vrai travail de fouille, dans des fonds où les femmes sont elles aussi largement sous-représentées.
4: On pouvait s'appuyer d'emblée sur le dictionnaire biographique des figures gersoises qu'a publié la Société archéologique il y a une quinzaine d'années et qui fait référence. Mais sur l'ensemble des notices, il n'y en a pas beaucoup qui concernent les femmes, ce qui montre bien qu'elles ont souvent été les oubliées de l'histoire. Lorsque les 5 personnages ont été identifiés, nous avons appliqué une méthodologie de recherche dans les fonds conservés aux archives départementales et La Langue Écarlate s'est emparée d'un moment de vie de ces femmes et a transformé la matière archivistique brute en récit sonore qui donne chair et voix à ces personnages. Et ce travail artistique nous intéressait beaucoup car il permettait une forme de réincarnation de ces femmes du passé qui semblent encore nous parler aujourd'hui et nous transmettre un message dans une démarche à la fois d'égalité mais aussi de reconnaissance.
2: Cette exposition change aussi le regard sur les archives elles-mêmes, un lieu que beaucoup imaginent encore fermé, poussiéreux, réservé aux spécialistes.
4: Alors je pense qu'une exposition comme Ouvrir la voie transforme l'image que peuvent traîner les archives départementales, souvent vues comme un lieu secret, peu accessible. Et je crois qu'en traitant des sujets de société qui parlent aux Gersois, l'immigration italienne, le rugby, les femmes, on change le regard des archives départementales qui peuvent être vues aujourd'hui comme la maison de la mémoire et de l'histoire locale, ouverte à tous les Gersois et à toutes les Gersoises.
2: Ce numéro de 180 secondes a été réalisé par Radio Distorsion dans le cadre d'un partenariat entre la Fédération Régionale des Radios Associatives et la région Occitanie-Pyrénées-Méditerranée.
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1: Oula. Faut que j'envoie ces lettres, faut que je rappelle mon père d'abord, faut que je prévoie cette fête que j'ai promis de faire pour le disque d'or, faut que je pense à l'été, trouver des colos pour les gamins, demander quand est-ce que je les ai, et puis pour qu'ils voient leurs cousins, faut que je sache ce que mes sœurs ont prévu, elles vont me dire qu'elles me l'ont déjà dit, je vais répondre oui mais que je sais plus, puis faudra que je pense à samedi, j'aimerais les emmener à la mer, loin de ces humeurs grisâtres, et dimanche on ira voir mon père, on regardera le match tous les quatre, pour ça faut que je l'appelle d'abord lui, puis cette fille à qui j'avais promis, déjà il y a 5 jours que demain, je la contacterai c'est certain, et que je lui donnerai mon avis, sur ce truc là qu'elle a sorti, un podcast sur les interdits, que j'ai trouvé d'ailleurs très bien. Et puis il faut que je poste un beau contenu, je sais pas, un truc nouveau. Et vu le temps que je passe dessus, beaucoup trop peu pour que ce soit beau. Ça va être nul et le pire, c'est que je vais réussir à trouver un autre que moi, à qui en vouloir pour ça.

côté de ça, il y a le silence de mes amis, à qui j'ai renoncé par amour, et qui me rappellent qu'aujourd'hui, je n'ai plus ni elle, ni le temps pour ne serait-ce que les reconquérir. Et puis, plus on vieillit, moins on comprend les gens qui nous entourent. Plus on vieillit, moins on comprend, tout court. Alors, il y a l'amour des enfants, avec ça, tu manques plus de rien. Moi, je les aime tellement, justement, que j'ai tout le temps peur de pas faire bien. Faut dire qu'on parle des blessures faites par le regard d'un père. La moitié des gens malheureux sur cette terre le sont de cette manière. À quoi sert vraiment l'exigence ? Pourquoi on souhaite être excellent ? Quand on voit dans quelle déshérence se retrouvent les génies souvent. Moi, je voudrais leur apprendre à être heureux avant d'être brillant. Je voudrais leur apprendre à être heureux souvent. Souvent. Et ce que je veux pour ce que je veux, c'est bien moins important que ce que je suis. Les gamins, c'est fait ce que je fais.

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1: Bonjour à toutes et bonjour à tous, bienvenue sur Radio Lodève pour votre magazine. Aujourd'hui, on vous amène au cœur de nos forêts domaniales avec l'Office national des forêts. Nous allons parler de la pré-tempête Nils qui a sévi donc en ce début d'année avec les agents ONF qui ont dû donc nettoyer les forêts pour la sécurité des personnes, pour la sécurité également des forêts. On revient sur ces derniers mois de travaux en compagnie de deux techniciens forestiers de l'ONF, de l'agence Aérogare. On retrouve Laurent Baille, le Bascoul, et Guillaume Romo-Ricard pour nous parler de ces forêts. Bonjour à toutes et bonjour à tous. On se retrouve sur Radio Lodève pour parler des forêts dans l'Hérault avec notamment la tempête Nils qui a eu lieu. C'était mi-février. On y reviendra. Nous avons autour de la table justement des techniciens forestiers ONF de l'agence ONF Aérogare, Laurent Baille, le Bascoul et Guillaume Romo-Ricard. Bonjour à vous.
2: Bonjour.
3: Bonjour.
1: Alors, on va parler des forêts. Ça fait maintenant quelques mois que cette tempête Nils est passée. J'imagine que vous êtes toujours en plein travail d'après tempête déjà. Est-ce que l'un de vous peut nous recontextualiser finalement? Je disais, on va parler forêt, on va parler donc de cette tempête, on va parler de l'après-tempête, on va parler peut-être plus généralement des problématiques autour de la forêt aussi, parce qu'il n'y a pas que cette tempête. Mais déjà, c'était quoi? C'était le 11, le 12 février, la tempête Nils qui arrive. Voilà, on peut remettre dans le contexte.
2: Oui, le 12 février, cette tempête est donc annoncée quelques jours avant. Nos prévisionnistes internes aussi détectent un phénomène qui va sortir du commun. Et donc, on se met d'ores et déjà en marche pour la gestion de cette crise qui va frapper relativement fort, notamment l'ouest et le nord du département de l'Hérault, avec des vents assez phénoménaux. Localement, ces phénomènes-là ont été détectés au-delà de 170 km par heure. Et donc, effectivement, l'impact, en particulier sur les forêts publiques, domaniales notamment, mais communales également, et puis aussi dans les forêts privées, sont vraiment très très importants. Oui. Voilà, peut-être effectivement rappeler que depuis ce jour-là, on essaie de gérer cette crise, et on est tous et toutes pleinement mobilisés sur ces territoires héroletés notamment, donc dans les unités territoriales Piémont et l'unité territoriale de montagne. Oui. Voilà.
1: Vous êtes tous les deux techniciens ONF, vous êtes sur des secteurs différents dans le département, sur le même secteur, sur des secteurs touchés, voilà, on peut...
3: Oui. Ben alors, il faut savoir que le département de l'Hérault, il y a trois unités territoriales, deux équipes, l'UT Garrigue Clermont, l'UT Piémont à laquelle nous sommes affectés avec Laurent, et l'UT Montagne basée à La Salvetta, comme le disait Laurent. Ouais. Au sein de ces unités, il y a des techniciens forestiers qui sont en charge de triage de secteurs, et chacun de nous... avant l'émission de gérer durablement si possible bien sûr nos espaces. Et donc oui, avec Laurent nous sommes sur un territoire plutôt proche de l'Odève. Laurent lui en charge des forêts publiques domaniales, donc Escandorgue et une partie des Monts d'Orbe, et notamment aussi la forêt communale de Lunas. Personnellement, moi je suis sur le triage du Bousquet d'Orbe à Vennes, avec la gestion de la forêt domaniale des Monts d'Orbe, une autre partie de la gestion de la forêt domaniale des Monts d'Orbe, et quelques communales, y compris le Bousquet d'Orbe, Grèce-Sac et Camplon.
1: Ouais, des secteurs qui ont été touchés.
2: Des secteurs qui ont été touchés moins que d'autres. Mm-hmm. On a des pensées pour les collègues du côté de Pardaillan notamment, mais aussi du côté du Caroux, l'Espinouse, où là vraiment les dégâts sont énormes. Donc en fait, nous deux sommes touchés à la marge, mais touchés quand même. Le territoire a plutôt bien résisté. Enfin, en tout cas, le phénomène a un peu moins tapé avec, en tout cas, une intensité plus relative sur ces territoires-là. Ce qui nous permet de dégager un peu de temps tous les deux pour renforcer au besoin les collègues et déployer des compétences au service du collectif. Effectivement, en particulier du collectif qui est très touché par le phénomène, puisqu'on peut parler grosso modo.
4: Ouais, quel est le bilan justement de cette tempête Niels se situe où le plus impacté
2: Au global, on peut dire, Guillaume, tu me corriges, mais je pense qu'on peut annoncer quelque chose qui se situe entre 260 000 mètres cubes de bois. Peut-être les estimations devront être revues puisque tout n'est pas encore vraiment, vraiment comptabilisé. Mmh. Mais globalement, on est dans cette fourchette 250 à 300 000 mètres cubes de bois tombés en quelques heures pendant les tempêtes.
3: Et compliqué d'annoncer une surface au vu des fois des surfaces complètement rasées, couchées par la tempête et puis aussi des bois qui sont tombés un peu partout ici et ailleurs c'est compliqué d'annoncer une surface en tout cas des surfaces rasées il y en a un paquet et plus bien sûr les bois couchés éparpillément quoi j'aime dire.
2: Ouais, il y a des zones où l'impact est très massif effectivement et puis il y a des zones où l'impact est plus diffus et qu'on a découvert un peu plus sur le tard. Et donc, en tout cas, pour donner peut-être un ordre de grandeur à nos auditeurs et auditrices, on est sur plusieurs années de récolte qui sont tombées sur ces territoires-là en quelques heures.
3: Oui, c'est l'équivalent de trois années de récolte ou en tout cas d'exploitation forestière couchée en quelques heures, oui.
4: Oui, du coup, en fait, si je comprends bien, c'est terrible pour l'Office national des forêts, déjà d'un point de vue environnemental, d'un point de vue économique aussi. Enfin, c'est une course contre la montre maintenant pour les agents pour essayer d'amoindrir, d'amortir les dégâts. Enfin, c'est quoi l'après finalement?
2: Alors peut-être il y a le pendant où il a fallu sécuriser l'entièreté de nos usagers, qu'ils soient chasseurs, qu'ils soient trailers, que ce soit les familles qui viennent en forêt. Donc la priorité a été portée à ces sujets de sécurité publique en fait, notamment en lien étroit avec les services de la préfecture du département de l'Hérault, et où on a fait un effort en première intention d'inventaire, de cartographie des dégâts pour ce qui concerne les linéaires impactées.
4: Avec des zones qui étaient quasiment inaccessibles pour certains. Enfin, on a vu des images avec des endroits vraiment isolés, je pense. Enfin, au-dessus de la Malou-les-Bains, tout ça là-bas, ça a été vraiment très, très... il y a eu beaucoup, beaucoup, beaucoup de dommages, même pour vous, j'imagine, ça n'a pas dû être simple les premiers jours.
2: Ah non, c'était pas simple. Guillaume, qui a vécu cette crise comme presque la première de sa carrière, peut le confirmer, je pense.
3: Bien sûr, oui, en tant que forestier, de voir autant de dégâts, autant d'efforts, même menés depuis des générations derrière nous, c'est quand même assez dramatique. Mais on lève la tête, bien sûr, comme on l'a fait. On a, comme disait Laurent, déjà mis en sécurité les pistes. Et puis après est venue la partie, d'essayer de rapidement passer en coupe pour essayer de valoriser au mieux les produits qui sont tombés, les produits bois. Hein. Et donc on a enchaîné très rapidement avec la commercialisation de ces bois sous deux modes de vente, soit la vente publique où les acheteurs, scieries, exploitants forestiers déposent leur offre tout simplement par appel d'offres du coup, soit une autre commercialisation ce qui s'appelle le bois façonné chez nous en interne, où c'est nous qu'on entre guillemets on paye les entreprises de travaux forestiers. Et nous, derrière, on s'occupe de toute la partie suivi chantier et on commercialise le bois bord de route à nos clients qui sont en contrat chez nous, en contrat d'approvisionnement qu'on appelle. Idem pour les ETF, les entreprises de travaux forestiers, qui ont signé des contrats avec nous annuels. Donc c'est deux modes d'exploitation qui ont été menés très rapidement. pour essayer de valoriser au mieux, bien sûr, tous ces produits qui étaient tombés par terre et qu'il faut essayer de perdre au moins de quoi possible, quoi.
4: Oui, parce que c'est quelle essence, justement, enfin, c'est beaucoup de résineux, c'est pas que du résineux, c'est quoi
2: Alors oui, vous avez raison, Damien, c'est beaucoup de résineux, c'est pas que du résineux. Bon, je voudrais préciser peut-être que au-delà de ces valeurs de vent, on parle de voilà 150, 160, 170 au-delà possiblement dans certains coins. Aucun arbre ne résiste à ces forces-là. Il se trouve que les zones impactées sont pour l'essentiel des zones de versant ou des zones de sommet. Qui ont du coup été largement reboisés par le passé et les reboisements passés étaient souvent menés vraiment en enrésinement avec pour l'essentiel d'entre eux des résineux les résineux de crête du caroux du somaï sont plutôt des épicéas communs.
3: Oui, c'est du bois blanc, oui, ça s'appelle Norman aussi.
2: Et donc ce qu'on qualifie de bois blanc, nos auditeurs le connaissent, mais c'est un bois qui peut avoir un peu plus de fragilité en étant abattu et conservé sur les parcelles, donc un peu moins de durabilité dans le temps. On n'a pas toute la vie pour choisir de le récolter et de le valoriser. Et ensuite, il y a aussi tous les phénomènes sanitaires qui peuvent survenir, notamment des problématiques d'insectes qui pourraient se développer sur ces bois-là, des insectes donc dits xylophages qui mangent le bois.
4: Des nuisibles. Pour le bois, oui.
2: Enfin, pour vous, le bois, ouais, c'est des insectes qui font aussi partie d'un écosystème. Oui. Voilà, au sens environnemental, dans le sens de l'écosystème économique, là c'est plus problématique puisqu'on peut avoir assez vite d'une part des dépréciations de qualité. Un bois de bonne qualité aujourd'hui, s'il devient piqué par les insectes forestiers, peut se dégrader, ce qui est une aubaine, une richesse pour l'écosystème, mais qui est plus compliqué à appréhender pour la partie économique. Et puis ces attaques en fait peuvent se disséminer et se dispatcher vers des peuplements, donc des ensembles d'arbres qui sont encore sains, voilà, et qui pourraient fait dépérir subitement et venir en fait gonfler des volumes déjà phénoménaux occasionnés par les coups de vent en eux-mêmes. Donc l'accent a été mis sur ces bois-là et sapin épicéa. Guillaume, on a d'autres bois sur le secteur. En bois blanc, qu'est-ce qu'on peut rajouter?
3: Oui, bois blanc, on a fait plutôt le tour.
2: Hein. Et pin peut-être.
3: Pin plutôt bois rouge du coup. On bascule sur la catégorie bois rouge où le bois rouge a quand même cette faculté à être un peu plus dense, un peu plus, qui tient un peu mieux dans le temps, moins d'attaques aussi au niveau parasites et scolytes là, notamment pour les épicéas. Donc bois rouge, donc les pins, donc que ce soit du pin noir, pin laricio, ou aussi le Douglas qui est présent beaucoup chez nous, que ce soit sur l'UT Montagne là-haut ou l'UT Piémont côté Mont d'Or, Bois Vamont. Donc voilà, c'est ces essences-là qui ont été quand même principalement impactées. Priorité, comme on disait, bois blanc, sapin épicéa, et puis on a basculé très rapidement sur le bois rouge et on essaye de faire au mieux pour limiter un peu les dégâts financiers.
4: Oui, parce que si plusieurs années de récolte de bois sont tombées en l'espace de quelques heures, ça veut dire que vous avez quoi, plusieurs années de travail pour récolter, récupérer ce bois, quelques mois. Enfin, c'est un travail quand même qui va être très dense. Qui, j'imagine, vous êtes en plein dedans et c'est pas encore totalement la fin pour vous. Voilà, comment ça se passe?
2: On est en plein dedans. Guillaume en reparlera aussi, mais on a mis toutes nos équipes à l'œuvre, tous nos partenaires de la filière bois, qui, je pense, on peut le souligner, a répondu présent.
4: Il y a une forte réactivité.
2: C'est ça. Pour l'instant, on se retrouve dans un contexte où les prix se sont pas effondrés, contrairement à ce qui avait pu être constaté, en 1999. Donc les volumes sont considérables, mais la conjoncture nationale a fait que il y a des acheteurs extérieurs qui s'intéressent aussi à nos productions et qui ont pu ainsi faire en sorte de maintenir des prix corrects pour les producteurs, pour les bûcherons et pour ceux qui façonnent. Et donc, voilà, pour le moment, de ce point de vue, c'est tenu malgré effectivement l'explosion des volumes et le travail qui va nous occuper. Non, alors peut-être quelques mois pour ce qui est de la récolte, ça c'est sûr. Pas en termes de, d'ordre d'idée, en 4 mois, Guillaume, est-ce que tu peux nous dire à peu près où en année au global ?
3: En 4 mois, on dirait. Enfin, il semblerait qu'au niveau du département, on ait déjà exploité 80 000 mètres cubes en bois façonné, donc une des deux modes de commercialisation des bois. Le reste, on a déjà procédé à des ventes publiques où on aurait vendu aux alentours de 100 000 mètres cubes, donc vendu en délai impératif. Les acheteurs ont quand même cette obligation-là d'intervenir très rapidement. Et puis d'autres ventes vont être activées. Il y en a une prochaine là autour des 30 000 mètres cubes qui va être encore mise sur le marché. Donc il semblerait quand même que au vu des délais qu'on met en place sur ces ventes là et en bois façonné, un process où nous on maîtrise le timing et le délai, il semblerait quand même qu'à la fin de l'année 2026 on ait quand même une grosse visibilité et puis quand même on quasiment fini un petit peu la partie exploitation des bois. Après bien sûr la partie boisement et oui, et voilà.
2: Ouais. Tous les sujets en lien avec la régénération forestière.
4: Oui, parce que alors les arbres qui sont tombés, question bête, mais voilà, le vent qui a couché beaucoup d'arbres, c'était les arbres, j'imagine, les plus hauts, ceux qui avaient plus d'emprise au vent, c'est-à-dire que c'était les plus vieux, c'était ceux qui devaient dans tous les cas dans les prochaines années être coupés ou pas, ou
2: toutes les classes d'âge ont été touchées. J'ai des exemples en tête de jeunes plantations qui ont une petite dizaine d'années qui ont souffert aussi de ces coups de vent. Donc ça dépend vraiment des conditions aérologiques locales, mais on a à la fois des arbres voilà, des vénérables gros bois ou très gros bois de 4, 5, 6 mètres cubes unitaires qui sont au sol, y compris dans des zones un peu protégées, mais sous lesquelles les sols étaient tellement détrempés en fait que les systèmes racinaires avaient peu de tenue finalement.
4: Oui, parce qu'il a plu pendant 2-3 mois en amont. Donc
2: dans le contexte où on avait du sol, de la profondeur de terrain et très humide, les arbres se sont déracinés. Dans un contexte où on avait plutôt des sols minéraux avec des roches affleurantes, où les arbres pour le coup étaient bien ancrés, eh bien là les bois sont cassés. Donc en fait il y a une dépréciation également de la qualité. Ben, on peut s'en rendre compte, on peut le visualiser, j'imagine. Pas la même chose que lorsque le bois est au sol et pas fendu, pas cassé, pas brisé en fait. Les fibres sont souvent en bon état lorsque les bois sont renversés comme ça avec les racines à l'air. On appelle ça des chablis. Lorsque les bois sont cassés, on appelle ça des volis. Et là, pour le coup, la qualité, effectivement, est un peu dégradée. Et en fait, toutes les classes d'âge ont été touchées. On a des puissances de vent telles qu'on a des bris sur des fois des tout petits bois. Pour le coup, des petits bois, c'est lancé assez souple, mais ils ont été brisés. Voilà. Et puis, globalement, on a pu remarquer sur le coin que les pins, en général, avaient un peu mieux résisté. Est-ce pour leurs propriétés propres internes ou bien est-ce que cette essence un peu plus rustique a été installée plutôt sur des zones caillouteuses avec des sols plus pauvres et donc les terrains ont un peu mieux résisté aussi. Voilà, on est encore en train d'analyser tout ça. Mais voilà, en tout cas, pas mal de classes d'âge ont été touchées. Effectivement, on se retrouve globalement avec des boisements quand même adultes où les enjeux de régénération étaient déjà assez élevés. Voilà, à l'échelle du territoire, bien que entamé, on a débuté ça depuis longtemps, mais on se retrouve avec quand même des peuplements. Voilà, où disons que la dynamique à mettre en œuvre pour ce qui concerne la régénération est nécessairement remise en question, est accéléré d'une certaine manière ou ralenti par ailleurs, puisque ce qui est tombé à droite va être géré au détriment de ce qui était prévu de récolter à gauche, par exemple. Quoi, voilà. Donc, on est en train d'articuler tout ça. Pour faire face au mieux.
4: Ouais. Ouais, justement, alors il y a eu l'urgence de récupérer ce qui pouvait être récupérable, valoriser au mieux, parce que c'est quand même une donnée économique pour l'ONF. Et puis voilà, il y a l'après, à moyen terme, long terme, c'est régénérer cette forêt qui a été très impactée. On connaît la problématique actuelle, climatique, avec des essences qui ont été peut-être plantées il y a 40, 50 ans, qui sont moins résistantes à nos étés, à... enfin, est-ce que du coup la question se pose en termes d'essence de planter de nouvelles espèces, enfin est-ce que voilà comment ça va se passer pour vous parce que elles étaient peut-être déjà en danger ces forêts, est-ce qu'elles le sont un peu plus aujourd'hui?
2: Alors c'est un très gros sujet, effectivement il y a plein de cas de figure différents. Dans certains cas, enfin dans tous les cas, on va se laisser quand même le temps de la compréhension, de l'observation. Les cycles de régénération forestière sont lents en comparaison avec ce qu'on est capable de faire au potager avec les salades, les carottes et pommes de terre. En forêt, il faut plus de temps pour vérifier ce qui va pousser tout seul. Donc on va se laisser du temps et on va observer de sorte à laisser quand même une part belle à la régénération naturelle. Dans certains cas, effectivement, on a déjà conscience que il y a certaines espèces qui ne pourront pas faire l'affaire face à ce que la science annonce en termes d'évolution climatique et même face à ce qu'on constate aujourd'hui toutes et tous en termes de climat actuel. Donc tout l'enjeu, c'est effectivement de composer avec, de trouver le bon équilibre entre qu'est-ce qui peut pousser ici et maintenant et qu'est-ce qui peut faire que la forêt tienne encore le coup dans quelques décennies. Les cycles de production forestière sont longs, voire très long. Donc en fait, voilà, je pense qu'on va trouver l'équilibre entre observer ce qui se passe, l'accompagner au mieux, éventuellement venir l'enrichir, venir introduire de manière ponctuelle, par-ci par-là, certaines espèces, en s'appuyant sur ce que nous dit la science, encore et toujours. On analyse les capacités des sols à contenir de l'eau et à la garder, on appelle ça la réserve utile. On analyse aussi, avec parfois une certaine inquiétude, les projections climatiques qui sont proposées par les scientifiques du monde. Et donc, en fait, vis-à-vis de tout ça, on met nos opinions aussi de côté, puisque la science n'est pas une opinion. Voilà. Et donc l'idée sera de continuer en tout cas à cultiver peut-être plus qu'hier la diversité avec l'idée qu'on connaît toutes et tous de ne pas mettre tous nos œufs dans le même panier et de laisser à la nature la possibilité quelque part de nous fournir une forêt pour demain, pour les générations qui viendront, qui nous succéderont. De sorte à ce que, comme on fait aujourd'hui, nous on travaille et on récolte aujourd'hui des choses que nous on n'a pas, qu'on n'a pas plantées, oui. qui étaient là avant nous, certaines d'entre elles seront là après nous. Donc on est des maillons d'une chaîne, mais la diversité devra avoir une importance majeure de notre point de vue à tous, dans un contexte aussi au-delà du changement climatique, il y avait déjà des problématiques bien identifiées sur le territoire, le gibier en particulier. Donc on va s'appuyer aussi sur nos partenaires du monde de la chasse pour...
4: Oui, parce que vous aviez déjà j'ai employé le mot nuisible, mais pour les forêts, alors c'est tout un environnement, hein. Ça fait partie finalement d'un équilibre naturel, mais pour vous, elles sont en danger parce qu'il y a, il y a des prédateurs, il y a des...
3: Il y a des chiffres qui sont sortis, hein, au niveau national, plus de 50 forêts domaniales sur lesquelles nous on étudie sont en déséquilibre forêt-gibier. Donc ça veut dire que il y a trop de gibier, trop d'ongulés sauvages qui portent vraiment atteinte à notre régénération, notre jeune forêt de demain. Donc c'est vrai que ça, c'est un gros sujet aussi.
4: Concrètement, ils mangent les jeunes pousses,
3: en fait, c'est ça, oui. En fait, les ongulés sauvages on dit abrutissent la pousse terminale de l'année, des jeunes plants ou jeunes plants de régénération naturelle. Ils se frottent, ils cassent. Donc bon, tout ça, ça impacte vraiment la qualité du bois et puis le plant lui-même, quoi.
4: Ouais. Du coup, là, suite à Niels, il y aura, enfin, ça, alors vous êtes en plein travail là pour encore plusieurs mois, mais il y a des contraintes, il va y avoir des contraintes pour les usagers à venir, c'est déjà le cas. Alors, il y avait eu très rapidement un arrêté préfectoral qui avait empêché les gens de venir dans les forêts. Entre-temps, les arrêtés, bien sûr, ont été retirés. Beaucoup de forêts sont ouvertes au public, mais ça fait les dommages sont là et il va y avoir quand même des problématiques.
2: Oui, il y a en particulier, on peut profiter de la chance qu'on a d'être avec vous aujourd'hui pour appeler aux usagers de pas forcer les passages, d'être très attentif en fait au panneautage qu'on met sur le terrain. Lorsqu'on pose une pancarte en bord d'un chemin, c'est en disant chantier interdit au public, exploitation forestière en cours, attention danger, ne pas monter sur les piles, c'est pas pour embêter le monde, c'est vraiment pour le protéger. Et

0: plancton pour les abatteuses qui travaillent en forêt. Les distances de sécurité de ces machines, c'est 90 mètres. Donc voilà, c'est pas pour plaisanter qu'on invite les gens à vraiment avoir de la prudence. On peut pas être partout et tout le temps, mais on tâche d'assurer le coup en informant au mieux le public, en mettant ces panneaux d'information. Voilà, le danger de la pile, il est réel. Des drames ont déjà frappé dans notre pays. Donc voilà, de même qu'on veille auprès des équipes engagées sur les chantiers, sur les machines, derrière les tronçonneuses, à ce que tout se passe pour le mieux. Voilà, mais il y a déjà eu un accident mortel aussi proche de nous en Sud Aveyron sur un chantier de bûcheronnage manuel. Ils font un travail formidable, un travail très engagé, un travail très dangereux. Donc c'est pas le moment de leur complexifier la tâche en prenant des risques inutiles. Il y a aussi plein d'itinéraires ouverts corrects, accessibles au public. Et donc voilà, ça c'est un message fort qu'on peut faire passer. Ouais, faites un effort, mesdames et messieurs, encore un peu. Et puis l'exploitation forestière en forêt, ça existe depuis toujours. Et par contre, la fréquentation des usages, elle a tendance un peu à augmenter. On est très content d'accueillir tout ce monde en forêt, mais ça peut occasionner aussi certaines difficultés. Donc soyons tous vigilants, tous responsables.
1: Oui, en plus là, on arrive dans la haute saison, la saison estivale, avec les risques incendies. Là aussi, est-ce que le risque est accru avec cette tempête ou pas, ou c'est plutôt justement la présence de plus en plus accrue de l'homme qui la rend plus dangereuse?
0: Les deux, oui. Tout le monde a conscience que ce qui était exceptionnel il y a quelques années devient malheureusement commun, que ce soit sur des pluviométries accrues comme on l'a vécu cet hiver de manière historique, que ce soit parfois à l'été sur des phases caniculaires soufflées par des vents forts par ailleurs. Ça y est, on est dans la saison. Il faut être vigilant de plus en plus. On est un territoire méditerranéen exposé historiquement à ce risque-là. Et donc, à tous les niveaux, sans exception aucune, chacun et chacune doit faire preuve d'exemplarité, de vigilance pour les gens du territoire, pour le territoire, pour nos paysages, puis aussi pour les gens qui viennent nous rendre visite. Et c'est des territoires qui vivent aussi du tourisme. Certains de ces publics-là doivent aussi être accompagnés. Puissions-nous leur montrer le meilleur des exemples pour que ça se passe le mieux possible cet été.
1: Merci. Pour conclure, là, il y a eu la tempête, donc Nils, mi-février. Il faudra quoi, attendre 20 ans, 30 ans pour retrouver les forêts dans l'état qu'elles étaient avant la tempête, ou c'est même encore plus long, parce que la forêt, c'est une échelle. C'est des arbres qui avaient pour certains 30, 40, 50 ans qui sont tombés. Enfin, les forêts les plus défigurées resteront défigurées pendant plusieurs décennies, j'imagine.
0: Oui, et puis malheureusement, on doit avoir à l'esprit que ce qui a frappé cette fin d'hiver, il y a de fortes probabilités, d'après ce que nous disent les spécialistes climatologues sur le sujet, pour que des phénomènes exceptionnels nous touchent nos territoires et nos paysages. Donc c'est un peu la particularité du paysage. Elle est changeante. Les pratiques agricoles ont évolué, elles évolueront encore, les pratiques forestières également. Et puis les coups de vent souffleront, les canicules chaufferont, les sécheresses frapperont fort également. Mais on est là pour accompagner ça au mieux, effectivement. En tout cas, il y a des forêts qui sont très atteintes aujourd'hui, non pas dans leur plénitude, dans leur intégralité. Il reste des sols, il reste des graines au sol, il reste quelques arbres résistants, des survivants qui ont traversé ça, qui donneront aussi des semences. Et puis on va accompagner tout ça, on va enrichir, on va faire la part belle au bois mort en forêt aussi pour toute la biodiversité, sans laquelle
1: il y a quand même des gagnants, les insectes, les animaux,
0: On en est encore en train d'étudier ça. Il y a aussi pas mal de casse quand même, hein, pour toutes les espèces. Je pense aux micro-mammifères qui peuvent loger dans les arbres, dans les arbres à cavité, dans les arbres à caries, les loges de pics inoccupées. Il y a tout un cortège d'oiseaux qui a souffert, pas de nid possible pour eux cette année, pour ceux qui nichent en hauteur. Mais la nature est belle, la nature est forte. Puissions-nous lui laisser quand même la possibilité de s'exprimer du mieux possible, le plus pleinement possible. Mais

0: de l'espoir, Damien. Si on n'avait pas d'espoir, on serait pas forestier.
1: On a coutume de dire que la nature est résiliente. Donc,
0: ouais, tout à fait. Ouais, tout à fait.
1: Merci à vous. Donc, merci Guillaume Romo, Ricard et Laurent Baille. Le Bascool, vous êtes technicien forestier à l'Office national des forêts au sein de l'agence Aérogare. Merci à vous deux.
2: Merci Damien.
0: Merci pour votre invitation.
1: Merci à toutes et merci à tous. C'était sur Radio Lodève, votre magazine. Merci également Cédric pour la technique autour de l'ONF, l'Office national des forêts, avec donc la tempête Nils qui a sévi en ce début d'année. On a fait le point sur la situation. 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Je vous souhaite une très belle journée à tous sur Radio Lodève.

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2: Bonjour à toutes, bonjour à tous. Soyez les bienvenus dans l'émission Destination Tendresse. Et oui, c'est votre fidèle serviteur Claude Durbizic qui va vous animer cette matinée avec 1h30 de chansons sentimentales. Évidemment, il y aura également vos messages qui vont venir accompagner cette émission. Alors, on va démarrer tout de suite avec Hélène Ségara, « Il y a trop de gens qui t'aiment ». Très belle chanson. Oh, elle est sortie dans les années 2000 environ. On écoute cette magnifique chanson.

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1: Elena, sommaire de Bouddhi. Nous allons maintenant entendre Céline Dion. L'amour existe encore. Et ça, évidemment, c'est un message. Et c'est même un message d'amour. Alors, c'est un message d'amour de la part de Perrette pour son chéri, pour son mari, pour son époux, Jean-Pierre. Avec cette chanson, elle lui rappelle encore une fois qu'elle l'aime comme tous les dimanches.
2: La prochaine chanson est une chanson de Luc.

Je te dis M de Lara Fabian. Nous allons maintenant entendre une chanson interprétée par Vicky Leandros. Le titre c'est Après toi. Alors il faut savoir que cette chanson avait participé au concours de l'Eurovision il y a de ça pas mal d'années maintenant. Cette année c'est Louane qui va nous représenter. Alors ce message donc, cette chanson de Vicky Leandros, c'est un message. C'est un message d'amour, un message d'amour de la part de Michel pour son amour Christian. On écoute cette magnifique chanson.

Michel Polnareff, I Love You Because. Et oui, très belle chanson aussi. Nous allons maintenant entendre une chanson interprétée par Phil Barney, Avoir un enfant de toi. Très belle chanson. Alors, on va rappeler quand même les fréquences de notre radio. 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Si vous êtes dans la plaine, vous écoutez Radio Lodève sur le 105.3. Sur le plateau de l'Arzac, votre fréquence, c'est le 107. Et si vous êtes dans la vallée de l'Orbe, sur les monts d'Orbe, votre fréquence, c'est le 95. On écoute maintenant cette magnifique chanson de Phil Barney.

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Vianney pour de vrai. Et si on écoutait Chimène, interprétée par René Joly. Et justement, c'est un message. Alors, c'est un message d'amour de la part de Francine, qui nous écoute du côté de Gignac, à Gignac. Et c'est pour ses petits-enfants, Romane et Timéo. Et oui, c'est cette chanson ce matin qu'elle a choisie pour eux.

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1: Merci encore une fois de votre fidélité. Oui, je vous rappelle que c'est Claude Durbézy qui anime cette émission jusqu'à 11h30. Alors, nous allons maintenant écouter encore un message. Alors, c'est un message d'amour, évidemment. C'est Michel Sardou qui l'interprète et le titre, c'est « Je t'aime ». Cette chanson, évidemment, elle est adressée en amour de la part du soleil pour son amour, la lune.

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Reggiani, ma fille. Nous allons maintenant entendre Rock voisine, seule sur le sable. Avant, on va quand même parler un petit peu de nos fréquences, une fois de plus. 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Vous êtes sur le 105.3, ça c'est si vous êtes dans la plaine, à Clermont-Léraud, à Gignac, à Saint-André-de-Saint-Conis, à Saint-Félix ou bien à Canet. Le 107, c'est la fréquence que vous écoutez sur le plateau de l'Arzac, au Caillar, aux Rives, à Saint-Maurice-de-Navacelles, à la Vaquerie ou bien à Nantes. 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On va donc écouter cette magnifique chanson de Rock voisine.

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1: Nous nous approchons évidemment de la fin de cette émission et le message qui va venir maintenant, ce sera le dernier. Alors c'est France Gall qui va l'interpréter. Le titre c'est Cézanne Pain. Alors évidemment ça s'adresse à un artiste. Ben oui, dans les Monts d'Orbe, dans la vallée de l'Orbe, nous avons un artiste qui s'appelle alors Jean-Paul, mais le nom d'artiste c'est Péco. Alors c'est pour lui que ses amis lui offrent cette chanson interprétée par France Gall, Cézanne Pain.

0: Johnny Enemoubi. C'est donc sur cette chanson que nous allons nous séparer aujourd'hui. Et oui, il est 11h30, dans l'heure de nous séparer. Alors merci, vous avez été très nombreuses, très nombreux à écouter cette émission, et également une grosse poignée à y participer. Je vous en remercie vivement. Alors pour les messages, c'est très simple, je vous laisse un numéro de téléphone. Le 06 14 88 28 99. Sur ce téléphone, vous me laissez un SMS, un texto. Vous me donnez votre prénom, le prénom de la personne à qui vous avez envie d'offrir le message. Vous choisissez évidemment une chanson. Et puis, je ferai le reste pour vous, bien entendu. Alors, à l'heure qu'il est, il ne reste plus qu'à vous souhaiter une bonne fin de dimanche, évidemment. Mais je vous souhaite également un bon apéro, un bon appétit, puisqu'on s'approche de midi. Je vous rappelle que cette émission sera rediffusée jeudi soir à 20h. Et puis, évidemment, comme d'habitude, je vais faire de très gros bisous à toutes les dames, à toutes les demoiselles qui écoutent cette émission. Une grosse poignée de main à tous les messieurs qui écoutent également cette émission le dimanche matin. Alors, au revoir à tous et à dimanche prochain.
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1: Il est 22h.
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1: Il est une heure.

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1: Il est 2h.